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1: Il est 5h.
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4: Auditrices, auditeurs de Zoom Radio, bien le bonjour. Voici votre bulletin météo complet pour votre mercredi 29 juillet. Le matin, il faudra compter sur du plein soleil. Concernant le vent, il sera faible à modéré d'est à sud-est, avec des rafales allant entre 20 et 25 km par heure. Les températures s'échelonneront entre 18 et 20 degrés localement du côté de Montpazier. On pourrait déjà monter jusqu'à 21 degrés. Pour ce mercredi après-midi, pas de changement du côté du ciel, toujours du plein soleil. Concernant le vent, il sera modéré de sud à sud-est avec des rafales allant entre 25 et 30 km par heure. Du côté du mercure, il sera infernal, moyenne entre 38 et 40 degrés localement. Sur le Bergeracois, le canton de Périgueux et le Pays Foyen, on pourrait flirter avec les 41 degrés sous abri. Et oui, beaucoup trop chaud. Et pour la soirée, la nuit prochaine, les Périgourdins seront sous un ciel généralement assez étoilé, avec peut-être quelques nuages qui arriveront dans la nuit. Ces nuages pourraient être localement porteurs d'une petite averse orageuse. Sur le Vertéacois, malheureusement, avec ces nuages, le mercure aura du mal à passer en dessous du seuil des 24 degrés aux alentours de 3 ou 4 heures du matin. Voilà, c'est terminé pour aujourd'hui, en ce 210e jour de l'année. N'oubliez pas de faire une bise à toutes les Béatrix ainsi que les Marthe. Le lever du soleil pour ce mercredi, 6h38. Et celui-ci se couchera à 21h28. Et moi, je vous souhaite une excellente journée sur...
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1: Bonjour, bonjour à tous. C'est le prix de Pigalle et les 2875 mètres de la piste corde à gauche à l'hippodrome d'Enghien qui sera le théâtre du Quintet Plus de ce mercredi 29 juillet 2026. Il réunira 16 concurrents âgés de 7 ans en n'ayant pas gagné 275 000 euros. Départ prévu 19h. En tête de notre sélection, le 4, Gemmab, au top de sa forme et donne toujours le meilleur d'elle-même dans un parcours, elle peut l'emporter. Puis du 11, Hippalio, confié à Benjamin Rochard pour l'occasion. Le 13, Jolivert du Gers, aux origines flatteuses, sa place est sur le podium. Le 9, Zizou des temps, sage, il peut prendre une place dans la bonne combinaison. Et enfin le 14, Il vient du Lude, préparé tout spécialement pour cette épreuve, il complétera notre sélection. Une sélection que vous pouvez retrouver sur ma chaîne YouTube Top Kazakh, les pronostics hippiques avec mes dernières minutes. Donc notre choix aujourd'hui, premier le 4, Gemmab. Second le 11, Hippalio. Troisième le 13, Jolivert du Gers. Quatrième le 9, Zizou des temps. Cinquième le 14, Il vient du Lude. Le second choix le 16, le 15 et le 6. Et à vous la fortune!
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1: Bonjour à tous, soyez les bienvenus ce 29 juillet, c'est la fête des Martes, on les embrasse. Ce sont des femmes équilibrées, stables, mais de fort caractère, assez distantes, elles sont d'un abord sérieux, très actives, elles sont sociables aussi longtemps que cela ne nuit pas à leurs affaires et à leurs intérêts. Elles ont beaucoup de volonté et l'esprit de compétition, elles se réalisent surtout dans la vie professionnelle et se voient mal enfermées entre quatre murs. Les Martes sont économes et ont le sens des affaires. Passons aux événements qui ont marqué ce 29 juillet 1907, naissance du mouvement scout avec Robert Baden-Powell, 1928, inauguration du stade Roland-Garros, 1958, création aux États-Unis de la NASA, 1981, disparition de Jean-Michel Karadec, chanteur français, 1991, Boris Lestin reconnaît officiellement l'indépendance de la Lituanie, 2007, mort de Michel Serrault, acteur français, l'un des plus populaires, on lui doit 135 longs métrages de nombreux téléfilms, mais son talent comique avait atteint les sommets avec La Cage aux Folles d'Edouard Molinaro en 1978. 2012, aux Jeux Olympiques à Londres, la Française Camille Muffat décroche la médaille d'or du 400 mètres nage libre, Céline Goberville l'argent au tir de pistolet à 10 mètres et Priscilla Gnetto le bronze en judo. Le dicton du jour qui va refermer cette éphéméride, mauvais temps le jour de la Sainte-Marthe n'est rien car il faut qu'il parte. Nous on revient demain, même heure, même radio, ne changez rien, excellente journée à tous.

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2: Bonjour à tous, l'horoscope de ce mercredi, on débute avec les béliers. La précipitation pourrait vous jouer un mauvais tour aujourd'hui. Les taureaux, curiosité et vivacité d'esprit vous ouvriront de nouvelles perspectives. Gémeaux, les échanges seront particulièrement agréables en ce mercredi. Les cancers, votre optimisme fait du bien à tout le monde. Lion, une bonne nouvelle pourrait arriver là où vous ne l'attendiez plus. Les vierges, beaucoup d'assurance dans vos décisions, personne ne remettra vos choix en question. Les balances, tous les feux sont au vert. Une journée idéale pour entreprendre, pour décider ou simplement profiter. Les scorpions, une intuition particulièrement juste vous évitera une erreur. Sagittaire, l'envie de découvrir et d'apprendre sera plus forte que jamais aujourd'hui. Les capricornes, une hésitation de trop risque de faire perdre un temps précieux. Verseau, les petits plaisirs de cette journée auront une saveur toute particulière. Et enfin les poissons, tout ne peut pas être parfait, acceptez que certaines choses vous échappent. Avec tout ça, très belle journée, un bon mercredi.
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0: Olivier Barre de Cabusson nous emmène à Versailles, à la Ménagerie Royale, au printemps 1761. Sous le règne de Louis XV, le cadavre d'un duc est retrouvé dans l'enclos du rhinocéros blanc. À la demande de la marquise de Pompadour, le commissaire aux morts étranges, assisté du moine hérétique et de sa compagne Hélène, mène l'enquête pour sauver l'animal dont le procès s'ouvre. Au bord de l'implosion, le trio explore la Ménagerie Royale, ce monde clos où hommes et bêtes semblent partager la même captivité. Autour de ce lieu exotique tournent un peintre aux toiles troublantes, une domestique parlant aux animaux, une autrice de contes animaliers et sa fille délurée. Près du parc du Duc gravitent d'autres âmes inquiétantes, dont un mystérieux maître des clés et une veuve sans larmes. Peu à peu, le commissaire découvre un réseau de trafic et d'intrigues de cour, mêlant art, luxure et jeux de pouvoir. Tandis que les fêtes de printemps enflamment les jardins la nuit venue, les animaux s'agitent et le vernis du palais se craquelle. Sous les dorures, les masques tombent, les bêtes deviennent humaines et les hommes monstrueux. Le chaos s'annonce et le pire est à venir. Le procès du rhinocéros blanc d'Olivier Barre de Cabusson est paru chez Actes Sud.
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1: Bonjour à tous, les programmes télé et la télévision pour ce soir, mercredi, on débute avec la chaîne TF1 qui nous propose ce soir le film La très très grande classe à partir de 21h10, à la même heure sur France 2, la série Code Rouge, sur France 3 ce soir le magazine Secret d'Histoire, sur la chaîne France 5 documentaire Nu et culotté diffusé dès 21h, sur la chaîne M6 21h10 le jeu J'en connais un rayon, sur la chaîne TMC, rendez-vous avec l'émission L'Agence Nouvelle Destination, diffusée dès 21h25. Et enfin, pour terminer, rendez-vous par exemple ce soir sur la chaîne TF1 Série Film, avec le film La Monnaie de leurs pièces, diffusée dès 20h50. Avec tout ça, bonne soirée télé.

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4: Auditrices et auditeurs de Zoom Radio, bien le bonjour. Voici votre bulletin météo complet pour votre mercredi 29 juillet. Le matin, il faudra compter sur du plein soleil. Concernant le vent, il sera faible à modéré d'est à sud-est, avec des rafales allant entre 20 et 25 km par heure. Les températures s'échelonneront entre 18 et 20 degrés localement du côté de Montpazier. On pourrait déjà monter jusqu'à 21 degrés. Pour ce mercredi après-midi, pas de changement du côté du ciel, toujours du plein soleil. Concernant le vent, il sera modéré de sud à sud-est avec des rafales allant entre 25 et 30 km par heure. Du côté du mercure, il sera infernal, moyenne entre 38 et 40 degrés localement. Sur le Bergeracois, le canton de Périgueux et le Pays Foyen, on pourrait flirter avec les 41 degrés sous abri. Et oui, beaucoup trop chaud. Et pour la soirée, la nuit prochaine, les pays gourdins seront sous un ciel généralement assez étoilé, avec peut-être quelques nuages qui arriveront dans la nuit. Ces nuages pourraient être localement porteurs d'une petite averse orageuse. Sur le Vertillacois, malheureusement, avec ces nuages, le mercure aura du mal à passer en dessous du seuil des 24 degrés aux alentours de 3 ou 4 heures du matin. Voilà, c'est terminé pour aujourd'hui, en ce 210e jour de l'année. N'oubliez pas de faire une bise à toutes les Béatrix, ainsi que les Martes. Le lever du soleil pour ce mercredi, 6h38, et celui-ci se couchera à 21h28. Et moi, je vous souhaite une excellente journée sur...
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1: Bonjour à tous, soyez les bienvenus. Ce 29 juillet, c'est la fête des Martes, on les embrasse. Ce sont des femmes équilibrées et stables, mais de fort caractère, assez distantes. Elles sont d'un abord sérieux, très actives. Elles sont sociables aussi longtemps que cela ne nuit pas à leurs affaires et à leurs intérêts. Elles ont beaucoup de volonté et l'esprit de compétition. Elles se réalisent surtout dans la vie professionnelle et se voient mal enfermées entre quatre murs. Les Martes sont économes et ont le sens des affaires. Passons aux événements qui ont marqué ce 29 juillet. 1907, naissance du mouvement scout avec Robert Baden-Powell. 1928, inauguration du stade Roland-Garros. 1958, création aux États-Unis de la NASA. 1981, disparition de Jean-Michel Karadec, chanteur français. 1991, Boris Lestin reconnaît officiellement l'indépendance de la Lituanie. 2007, mort de Michel Serrault, acteur français, l'un des plus populaires. On lui doit 135 longs métrages et de nombreux téléfilms, mais son talent comique avait atteint les sommets avec La Cage aux Folles d'Edouard Molinaro en 1978. 2012, aux Jeux Olympiques à Londres, la Française Camille Muffat décroche la médaille d'or du 400 mètres nage libre. Céline Goberville, l'argent au tir de pistolet à 10 mètres et Priscilla Agneto, le bronze en judo. Le dicton du jour qui va refermer cette éphéméride, mauvais temps le jour de la Sainte-Marthe n'est rien car il faut qu'il parte. Nous on revient demain, même heure, même radio, ne changez rien. Excellente journée à tous.
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1: Bonjour à tous. Dans l'actualité people du jour, Nina Dobrev, une histoire au top. Elle est sortie avec Ian Somerhalder, Liam Hemsworth et Glenn Powell. Clairement, la star de Vampire Diaries n'aime pas les boudins. Rien d'étonnant donc à ce que l'on ait récemment spoté avec le très sexy mannequin Dougie Joseph. Le tout à deux reprises, promenant donc le chien de la comédienne âgée de 37 ans, puis assistant à une parade en l'honneur des Knights. De quoi consoler Nina de sa rupture avec le snowboarder Shaun White il y a 9 mois à peine. On se retrouve très vite avec d'autres Actu People.

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1: Bonjour à tous, dans l'info insolite du jour, direction le Japon. Un couple trouve un ours dans sa cuisine, l'animal soupçonné de plusieurs cambriolages. Un ours noir d'Asie est activement recherché dans le nord-est du Japon après plusieurs intrusions dans des habitations pour se repaître de nourriture. Appel donc à toutes les unités. Un cambrioleur est activement recherché dans le nord-est du Japon après une série d'intrusions insolites dans des habitations. Signe distinctif, c'est un ours noir d'Asie. Selon des informations rapportées récemment, les autorités soupçonnent le même animal d'être à l'origine de plusieurs intrusions survenues ces dernières semaines dans cette ville. Un habitant de 87 ans a découvert un imposant ours dans sa cuisine après avoir entendu du bruit. À son arrivée, le réfrigérateur était ouvert et de la nourriture jonchait le sol. Son épouse a immédiatement alerté la police. Au total, plusieurs intrusions ont été recensées dans différents secteurs de cette commune. Les autorités ont installé des pièges, renforcé la protection de certaines habitations avec des clôtures électriques et multiplié les patrouilles. L'animal semble particulièrement attiré par la nourriture, mais pas très difficile. Il a été filmé à plusieurs reprises en train de pénétrer dans une exploitation agricole pour dérober de l'alimentation destinée au bétail. D'autres habitants l'ont surpris dans leur cuisine, tandis qu'une confiserie traditionnelle a vu disparaître des beignets conservés au réfrigérateur. Dans une maison, l'ours serait revenu à 5 reprises pour dévorer des biscuits. Le Japon enregistre depuis plusieurs années une hausse des attaques d'ours. Les spécialistes estiment que le dépeuplement des zones rurales et la raréfaction des ressources alimentaires poussent donc davantage ces animaux à s'aventurer dans les villes où ils semblent perdre progressivement leur crainte des humains. On se retrouve très vite avec d'autres

0: Bonjour, vos infos locales pour ce mercredi 29 juillet. La garde à vue d'un individu âgé de 29 ans interpellé par les gendarmes de Sarlat en février 2026 pour agression sexuelle sur mineur de moins de 15 ans qui avait été levé a été reprise lundi dans la matinée. Il existait entre l'auteur et la victime un écart d'âge d'au moins 5 ans au moment des faits. Cette dernière était âgée de 12 ans. L'homme a fini par reconnaître les faits avant d'être placé en détention provisoire par le juge des libertés de la détention. Il sera jugé par le tribunal correctionnel de Bergerac le 28 septembre prochain. Et on court jusqu'à 10 ans de prison avec une interdiction d'exercer une activité au contact des mineurs. Dans un communiqué, le département annonce que son appel à la solidarité a rapidement trouvé preneur pour venir en aide aux évacués suite au méga incendie qui frappe la Gironde. Un appel lancé lundi soir qui a déjà permis en moins de 24 heures de recenser près de 600 offres d'hébergement. Des possibilités d'accueil désormais mises à la disposition du centre opérationnel qui en Gironde organise la prise en charge des personnes et des familles évacuées. Germinal Perrault, président socialiste du département de la Dordogne, rappelle aux particuliers et aux collectivités qu'ils peuvent continuer d'adresser des propositions d'hébergement au conseil départemental par mail à l'adresse cd24@dordogne.fr en indiquant le nombre de personnes qu'ils peuvent accueillir, le détail du nombre de chambres et de lits disponibles, l'adresse détaillée du lieu d'hébergement, la période d'accueil proposée ainsi que les adresses mail et numéro de téléphone. Un incendie a touché un hangar agricole de Bougnag au sud de Bergerac depuis 19h lundi. Des bottes de foin étaient encore en train de brûler hier alors que le feu était fixé mais pas éteint. Une vingtaine de sapeurs-pompiers ont été mobilisés sur place. Le sinistre détruit notamment le toit du hangar, des panneaux photovoltaïques et des engins agricoles. On ne connaît pas encore l'origine de ce feu. Il n'y a pas eu de blessés ni de risque de propagation. L'agriculteur propriétaire des lieux est actuellement en Gironde avec d'autres agriculteurs de la coordination rurale de Dordogne pour aider les pompiers à éteindre les incendies. Un marché aux cèpes sera organisé à Ribérac, souhaité par la commune depuis plusieurs années. Il se tiendra à place du Général de Gaulle en septembre, sous la houlette de l'association Cèpes en Périgord, créée en 1995. Il sera ouvert pour les adhérents de l'association en période de pousse, les après-midi avec une réglementation bien précise. C'est la fin de ce flash, une très bonne journée à toutes et à tous.
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1: Bonjour, bonjour à tous. C'est le prix de Pigalle et les 2875 mètres de la piste corde à gauche à l'hippodrome d'Anguin qui sera le théâtre du Quintet Plus de ce mercredi 29 juillet 2026. Il réunira 16 concurrents âgés de 7 ans en n'ayant pas gagné 275 000 euros. Départ prévu 19h. En tête de notre sélection, le 4, Gemmab, au top de sa forme et donne toujours le meilleur d'elle-même dans un parcours, elle peut l'emporter. Suivi du 11, Ipalio, confié à Benjamin Rochard pour l'occasion. Le 13, Jolivert du Gers, aux origines flatteuses, sa place est sur le podium. Le 9, Zizou des temps sages, il peut prendre une place dans la bonne combinaison. Et enfin le 14, il vient du Lude, préparé tout spécialement pour cette épreuve, il complétera notre sélection. Une sélection que vous pouvez retrouver sur ma chaîne YouTube Top Kazak, les pronostics hippiques avec mes dernières minutes. Donc notre choix aujourd'hui, premier le 4, Gemmab. Second le 11, Ipalio. Troisième le 13, Jolivert du Gers. Quatrième le 9, Zizou des temps. Cinquième le 14, il vient du Lude. Le second choix le 16, le 15 et le 6. Et à vous la fortune!

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1: Il est 7h.
2: Bonjour à tous, à la une de l'actualité, une dizaine de départements sont en vigilance orange canicule aujourd'hui. C'est le cas de l'Ain, de l'Isère, du Rhône, de la Savoie, de la Haute-Savoie, de l'Ardèche, de la Drôme ou encore de la Gironde et des Landes. Météo France parle de températures qui dépasseront les 40 degrés localement. La chaleur devrait s'installer plus durablement sur le centre-est du pays avec des pointes à 39 degrés. Protégez-vous. L'incendie en Gironde est stabilisé mais toujours pas fixé d'après les autorités. 14 reprises de feu ont été recensées hier, ce qui a obligé l'évacuation préventive de 4000 touristes à la Cano. 42 000 hectares ont brûlé, 220 000 personnes ont été évacuées depuis le début du sinistre. C'est mieux dans le Var, l'incendie du Gros Bessillon est officiellement fixé. Le feu qui s'était déclaré il y a plus d'une semaine à Pont-de-Vès a menacé plusieurs communes et entraîné l'évacuation de 5 000 personnes. Les pompiers sont toujours mobilisés pour éteindre complètement cet incendie. Action-réaction, Engie débloque 25 millions d'euros et ça pour reconstruire les forêts françaises, annonce du groupe après les incendies historiques de cet été, Théo Mollet.
3: Oui, l'argent servira notamment au reboisement, à la restauration de la biodiversité et des zones humides, mais aussi à adapter les massifs forestiers au changement climatique et à faciliter l'accès des secours en cas de nouveaux feux. Selon le ministère de la Transition écologique, reconstituer un hectare de forêt coûte entre 5 000 et 10 000 euros. Les incendies ont déjà ravagé plus de 116 000 hectares en France cette année, un niveau inédit. Engie précise qu'il travaillera avec l'État, les collectivités et les acteurs de la filière forestière pour mettre en œuvre ce soutien dans le cadre du plan France Forêt 2100.
2: Merci Théo. D'autres boîtes ont également annoncé des aides ces derniers jours, notamment Carrefour, Lidl, La Massif ou le Crédit Agricole. Dans le reste de l'actualité, 924 personnes incarcérées pour des violences sexuelles sur mineurs depuis le mois de juin, donc après l'affaire Liana. C'est une hausse de 134% par rapport à la normale. 1700 informations judiciaires ont été ouvertes. Gérald Darmanin assure que cette mobilisation est appelée à continuer. C'est une première, une femme à la tête du Parlement en Algérie. C'est une députée du FLN et médecin de profession. Une élection dans un Parlement où les femmes ne représentent que 25 députés sur 407, soit un petit peu plus de 6% des sièges. Allez, c'est mercredi, du coup c'est ciné au programme cette semaine. Spider-Man Brand New Day, c'est la grosse sortie. Le quatrième volet avec Tom Holland, qui prend d'ailleurs un virage plus sombre et plus adulte. Autre film, le thriller Le Triangle d'Or, salué pour son huis clos oppressant. Et Les Matins Merveilleux, une comédie dramatique portée notamment par Eric Cantona. Voilà la fin de ce flash, excellente journée à tous.
4: Bonjour à tous, mercredi matin, 7h03 sur Zoom Radio, voici la météo préparée par Thomas Kotarski.
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7: Auditrice, auditeur de Zoom Radio, bien le bonjour. Voici votre bulletin météo complet pour votre mercredi 29 juillet. Le matin, il faudra compter sur du plein soleil. Concernant le vent, il sera faible à modéré d'est à sud-est, avec des rafales allant entre 20 et 25 km par heure. Les températures s'échelonneront entre 18 et 20 degrés localement du côté de Montpazier. On pourrait déjà monter jusqu'à 21 degrés. Pour ce mercredi après-midi, pas de changement du côté du ciel, toujours du plein soleil. Concernant le vent, il sera modéré de sud à sud-est, avec des rafales allant entre 25 et 30 km par heure. Du côté du mercure, il sera infernal, moyenne entre 38 et 40 degrés localement. Sur le Bergeracois, le canton de Périgueux et le Pays Foyen, on pourrait flirter avec les 41 degrés sous abri. Et oui, beaucoup trop chaud. Et pour la soirée, la nuit prochaine, les Périgourdins seront sous un ciel généralement assez étoilé, avec peut-être quelques nuages qui arriveront dans la nuit. Ces nuages pourraient être localement porteurs d'une petite averse orageuse sur le Vertillacois. Malheureusement, avec ces nuages, le mercure aura du mal à passer en dessous du seuil des 24 degrés aux alentours de 3 ou 4 heures du matin. Voilà, c'est terminé pour aujourd'hui, en ce 210e jour de l'année. N'oubliez pas de faire une bise à toutes les Béatrix, ainsi que les Martes, Le lever du soleil pour ce mercredi, 6h38. Et celui-ci se couchera à 21h28. Et moi, je vous souhaite une excellente journée sur...
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1: Bon réveil, c'est mercredi et votre île intérieure émerge au milieu de l'océan hebdomadaire, un havre de paix entre les vagues du début et celles de la fin. Posez-y vos valises mentales, recherchez vos batteries sous les cocotiers de la sérénité. Cette escale est bienvenue et méritée, on se repose sur cette plage avec vous. Bienvenue, bon repos avec nous dans le réveil de l'Happy Morning.
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1: Le retour de la musique sur Zoom Radio dans quelques instants. Juste le temps pour nous d'écouter le top 5 d'Amélia. Bonjour Amélia.
2: Bonjour à tous. Et aujourd'hui, dans le top 5 du jour, dans l'Happy Morning, les choses qu'on fait quand personne ne regarde. En numéro 5, danser devant le miroir avec conviction. Numéro 4, sentir ses propres vêtements pour vérifier s'ils seront encore portables. En numéro 3, parler à haute voix en imitant des conversations imaginaires. En numéro 2, manger directement dans le plat pour salir une assiette. Et en numéro 1, rester immobile sur le canapé pendant une durée indéterminée. Et le Centre d'études sur la vie privée confirme, tout le monde fait pareil.
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3: Bonjour à tous, l'horoscope de ce mercredi, on débute avec les béliers. La précipitation pourrait vous jouer un mauvais tour aujourd'hui. Les taureaux, curiosité et vivacité d'esprit vous ouvriront de nouvelles perspectives. Gémeaux, les échanges seront particulièrement agréables en ce mercredi. Les cancers, votre optimisme fait du bien à tout le monde. Lion, une bonne nouvelle pourrait arriver là où vous ne l'attendiez plus. Les Vierge, beaucoup d'assurance dans vos décisions, personne ne remettra vos choix en question. Les balances, tous les feux sont au vert, une journée idéale pour entreprendre, pour décider ou simplement profiter. Les scorpions, une intuition particulièrement juste vous évitera une erreur. Sagittaire, l'envie de découvrir et d'apprendre sera plus forte que jamais aujourd'hui. Les capricornes, une hésitation de trop risque de faire perdre un temps précieux. Verseau, les petits plaisirs de cette journée auront une saveur toute particulière. Et enfin les poissons, tout ne peut pas être parfait. Acceptez que certaines choses vous échappent. Avec tout ça, très belle journée, un bon mercredi.
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Bonjour, vos infos locales pour ce mercredi 29 juillet. Dans un communiqué, le département annonce que son appel à la solidarité a rapidement trouvé preneur pour venir en aide aux évacués suite au méga incendie qui frappe la Gironde depuis plusieurs jours. Un appel lancé lundi soir qui a déjà permis en moins de 24 heures de recenser près de 600 offres d'hébergement. Des possibilités d'accueil désormais mises à la disposition du centre opérationnel qui en Gironde organise la prise en charge des personnes et des familles évacuées. Germinal Perrault, le président socialiste du département de la Dordogne, rappelle aux particuliers et aux collectivités qu'ils peuvent continuer d'adresser des propositions d'hébergement au conseil départemental par mail à l'adresse cd24@dordogne.fr en indiquant le nombre de personnes qu'ils peuvent accueillir, le détail du nombre de chambres et de lits disponibles, l'adresse détaillée du lieu d'hébergement, la période d'accueil proposée ainsi que leur adresse mail et leur numéro de téléphone. La garde à vue d'un individu âgé de 29 ans interpellé par les gendarmes de Sarlat en février 2026 pour agression sexuelle sur mineur de moins de 15 ans qui avait été levé a été reprise lundi dans la matinée. Il existe entre l'auteur et la victime un écart d'âge d'au moins 5 ans. Au moment des faits, la victime était âgée de 12 ans. L'homme a fini par reconnaître les faits avant d'être placé en détention provisoire par le juge des libertés et de la détention. Il sera jugé par le tribunal correctionnel de Bergerac le 28 septembre prochain. Il encourt jusqu'à 10 ans de prison et une interdiction d'exercer une activité au contact des mineurs. Un incendie a touché un hangar agricole à Bougnag, au sud de Bergerac. Dès 19h lundi, des bottes de foin étaient encore en train de brûler hier alors que le feu était fixé mais pas éteint. Une vingtaine de sapeurs-pompiers ont été mobilisés. Le sinistre détruit notamment le toit du hangar, des panneaux photovoltaïques et des engins agricoles. On ne connaît pas encore l'origine de ce feu. Il n'y a pas eu de blessés, en tout cas ni de risque de propagation. L'agriculteur propriétaire des lieux est actuellement en Gironde avec d'autres agriculteurs de la coordination rurale de Dordogne pour prêter main forte aux pompiers engagés sur les incendies. Un marché aux cèpes sera organisé à Ribérinck, souhaité par la commune depuis plusieurs années. Il se tiendra place du Général de Gaulle en septembre sous la houlette de l'association Cèpes en Périgord, créée en 1995. Il sera ouvert aux adhérents de l'association en période de pousse les après-midi avec une réglementation bien précise. C'est la fin de ce flash, une très bonne journée à notre écoute.

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2: Bonjour, bonjour à tous. C'est le prix de Pigalle et les 2875 mètres de la piste corde à gauche à l'hippodrome d'Anguin qui sera le théâtre du Quintet Plus de ce mercredi 29 juillet 2026. Il réunira 16 concurrents âgés de 7 ans en n'ayant pas gagné 275 000 euros. Départ prévu, 19h. En tête de notre sélection, le 4, Gemmab, au top de sa forme et donne toujours le meilleur d'elle-même dans un parcours, elle peut l'emporter. Suivi du 11, Ipalio, confié à Benjamin Rochard pour l'occasion. Le 13, Jolivert du Gers, aux origines flatteuses, sa place est sur le podium. Le 9, Zizou des temps sage, il peut prendre une place dans la bonne combinaison. Et enfin le 14, il vient du Lude, préparé tout spécialement pour cette épreuve, il complétera notre sélection. Une sélection que vous pouvez retrouver sur ma chaîne YouTube Tom Kazak, les pronostics hippiques avec mes dernières minutes. Donc notre choix aujourd'hui, premier le 4, Gemmab. Second le 11, Ipalio. Troisième le 13, Jolivert du Gers. Quatrième le 9, Zizou des temps. Cinquième le 14, il vient du Lude. Le second choix le 16, le 15 et le 6. Et à vous la fortune!

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1: Et bonjour Amélia, on va parler des études scientifiques qui ne servent à rien, c'est maintenant sur Zoom Radio.
2: Rebonjour Chris. Et bonjour, et aujourd'hui dans l'étude scientifique qui ne sert à rien, sachez que lire des mots liés à la vieillesse vous fait marcher plus lentement sans que vous le sachiez. L'étude Yale a prouvé que des étudiants qui lisent des textes avec les mots « ridé », « retraite » et « lent » puis ils marchent dans un couloir, ils marchent plus lentement que les autres groupes inconsciemment. Le cerveau, lui, s'imprègne des concepts et ajuste le comportement. C'est l'amorçage psychologique, les mots influencent les actes. Donc, méfiez-vous de ce que vous lisez, ça programme votre corps sans votre permission.
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1: Et voilà, la première heure de l'Happy Morning se termine pour ce mercredi, milieu de semaine. Oui, bon réveil en tout cas. À tous, on enchaîne avec la suite ce matin.
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1: Il est 8h.
2: Bonjour à tous, à la une de l'actualité, une dizaine de départements sont en vigilance orange canicule aujourd'hui. C'est le cas de l'Ain, de l'Isère, du Rhône, de la Savoie, de la Haute-Savoie, de l'Ardèche, de la Drôme ou encore de la Gironde et des Landes. Météo France parle de températures qui dépasseront les 40 degrés localement. La chaleur devrait s'installer plus durablement sur le centre-est du pays avec des pointes à 39 degrés. Protégez-vous. L'incendie en Gironde est stabilisé mais toujours pas fixé d'après les autorités. 14 reprises de feu ont été recensées hier, ce qui a obligé l'évacuation préventive de 4000 touristes à la Cano. 42 000 hectares ont brûlé, 220 000 personnes ont été évacuées depuis le début du sinistre. C'est mieux dans le Var, l'incendie du Gros Bessillon est officiellement fixé. Le feu qui s'était déclaré il y a plus d'une semaine à Pont-de-Vesse a menacé plusieurs communes et entraîné l'évacuation de 5000 personnes. Les pompiers sont toujours mobilisés pour éteindre complètement cet incendie. Action-réaction, Engie débloque 25 millions d'euros et ça pour reconstruire les forêts françaises, annonce du groupe après les incendies historiques de cet été, Théo Mollet.
3: Oui, l'argent servira notamment au reboisement, à la restauration de la biodiversité et des zones humides, mais aussi à adapter les massifs forestiers au changement climatique et à faciliter l'accès des secours en cas de nouveaux feux. Selon le ministère de la Transition écologique, reconstituer un hectare de forêt coûte entre 5 000 et 10 000 euros. Les incendies ont déjà ravagé plus de 116 000 hectares en France cette année, un niveau inédit. Engie précise qu'il travaillera avec l'État, les collectivités et les acteurs de la filière forestière pour mettre en œuvre ce soutien dans le cadre du plan France Forêt 2100.
2: Merci Théo. D'autres boîtes ont également annoncé des aides ces derniers jours, notamment Carrefour, Lidl, La Massif ou le Crédit Agricole. Dans le reste de l'actualité, 924 personnes incarcérées pour des violences sexuelles sur mineurs depuis le mois de juin, donc après l'affaire Liana. C'est une hausse de 134% par rapport à la normale. 1700 informations judiciaires ont été ouvertes. Gérald Darmanin assure que cette mobilisation est appelée à continuer. C'est une première, une femme à la tête du Parlement en Algérie. C'est une députée du FLN et médecin de profession. Une élection dans un Parlement où les femmes ne représentent que 25 députés sur 407, soit un petit peu plus de 6% des sièges. Allez, c'est mercredi, du coup c'est ciné au programme cette semaine. Spider-Man Brand New Day, c'est la grosse sortie. Le quatrième volet avec Tom Holland, qui prend d'ailleurs un virage plus sombre et plus adulte. Autre film, le thriller Le Triangle d'Or, salué pour son huis clos oppressant, et Les Matins Merveilleux, une comédie dramatique portée notamment par Eric Cantona. Voilà, fin de ce flash, excellente journée à tous.
4: 8h03 ce mercredi sur Zoom Radio. 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
7: Auditrices, auditeurs de Zoom Radio, bien le bonjour. Voici votre bulletin météo complet pour votre mercredi 29 juillet. Le matin, il faudra compter sur du plein soleil. Concernant le vent, il sera faible à modéré d'est à sud-est, avec des rafales allant entre 20 et 25 km par heure. Les températures s'échelonneront entre 18 et 20 degrés localement du côté de Montpazier. On pourrait déjà monter jusqu'à 21 degrés. Pour ce mercredi après-midi, pas de changement du côté du ciel, toujours du plein soleil. Concernant le vent, il sera modéré de sud à sud-est, avec des rafales allant entre 25 et 30 km par heure. Du côté du mercure, il sera infernal, moyenne entre 38 et 40 degrés localement sur le Bergeracois, le canton de Périgueux et le Pays Foyen. On pourrait flirter avec les 41 degrés sous abri. Et oui, beaucoup trop chaud. Et pour la soirée, la nuit prochaine, les Périgourdins seront sous un ciel généralement assez étoilé, avec peut-être quelques nuages qui arriveront dans la nuit. Ces nuages pourraient être localement porteurs d'une petite averse orageuse sur le Vertéacois. Malheureusement, avec ces nuages, le mercure aura du mal à passer en dessous du seuil des 24 degrés aux alentours de 3 ou 4 heures du matin. Voilà, c'est terminé pour aujourd'hui, en ce 210e jour de l'année. N'oubliez pas de faire une bise à toutes les Béatrix ainsi que les Martes. Le lever du soleil pour ce mercredi, 6h38. Et celui-ci se couchera à 21h28. Et moi, je vous souhaite une excellente journée sur...
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1: Deuxième heure pour ce mercredi pétillant dans l'Happy Morning. On diffuse les bonnes vibes, belle matinée ensoleillée dans toutes nos têtes en tout cas. Bienvenue pour Réveil en douceur.
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1: Bonjour à tous. Dans l'actualité people du jour, Nina Dobrev, une histoire au top. Elle est sortie avec Ian Somerhalder, Liam Hemsworth et Glenn Powell. Clairement, la star de Vampire Diaries n'aime pas les boudins. Rien d'étonnant donc à ce que l'on ait récemment spoté avec le très sexy mannequin Dougie Joseph. Le tout à deux reprises, promenant donc le chien de la comédienne âgée de 37 ans, puis assistant à une parade en l'honneur des Knights. De quoi consoler Nina de sa rupture avec le snowboarder Shaun White il y a 9 mois à peine. On se retrouve très vite avec d'autres Actu People.
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2: Bonjour à tous, l'horoscope de ce mercredi, on débute avec les béliers. La précipitation pourrait vous jouer un mauvais tour aujourd'hui. Les taureaux, curiosité et vivacité d'esprit vous ouvriront de nouvelles perspectives. Gémeaux, les échanges seront particulièrement agréables en ce mercredi. Les cancers, votre optimisme fait du bien à tout le monde. Lion, une bonne nouvelle pourrait arriver là où vous ne l'attendiez plus. Les vierges, beaucoup d'assurance dans vos décisions, personne ne remettra vos choix en question. Les balances, tous les feux sont au vert. Une journée idéale pour entreprendre, pour décider ou simplement profiter. Les scorpions, une intuition particulièrement juste vous évitera une erreur. Sagittaire, l'envie de découvrir et d'apprendre sera plus forte que jamais aujourd'hui. Les capricornes, une hésitation de trop risque de faire perdre un temps précieux. Verseau, les petits plaisirs de cette journée auront une saveur toute particulière. Et enfin les poissons, tout ne peut pas être parfait. Acceptez que certaines choses vous échappent. Avec tout ça, très belle journée, un bon mercredi.
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Bonjour, vos infos locales pour ce mercredi 29 juillet. La garde à vue d'un individu âgé de 29 ans interpellé par les gendarmes de Sarlat en février 2026 pour agression sexuelle sur mineur de moins de 15 ans qui avait été levé a été aux prises lundi dans la matinée. Il existait entre l'auteur et la victime un écart d'âge d'au moins 5 ans au moment des faits. Cette dernière était âgée de 12 ans. L'homme a fini par reconnaître les faits avant d'être placé en détention provisoire par le juge des libertés de la détention. Il sera jugé par le tribunal correctionnel de Bergerac le 28 septembre prochain. Et l'on court jusqu'à 10 ans de prison avec une interdiction d'exercer une activité au contact des mineurs. Dans un communiqué, le département annonce que son appel à la solidarité a rapidement trouvé preneur pour venir en aide aux évacués suite au méga incendie qui frappe la Gironde. Un appel lancé lundi soir qui a déjà permis en moins de 24 heures de recenser près de 600 offres d'hébergement. Des possibilités d'accueil désormais mises à la disposition du centre opérationnel qui en Gironde organise la prise en charge des personnes et des familles évacuées. Germinal Perrault, président socialiste du département de la Dordogne, rappelle aux particuliers et aux collectivités qu'ils peuvent continuer d'adresser des propositions d'hébergement au conseil départemental par mail à l'adresse cd24@dordogne.fr en indiquant le nombre de personnes qu'ils peuvent accueillir, le détail du nombre de chambres et de lits disponibles, l'adresse détaillée du lieu d'hébergement, la période d'accueil proposée ainsi que les adresses mail et numéros de téléphone. Un incendie a touché un hangar agricole de Bougnag au sud de Bergerac depuis 19h lundi. Des bottes de foin étaient encore en train de brûler hier alors que le feu était fixé mais pas éteint. Une vingtaine de sapeurs-pompiers ont été mobilisés sur place. Le sinistre détruit notamment le toit du hangar, des panneaux photovoltaïques et des engins agricoles. On ne connaît pas encore l'origine de ce feu. Il n'y a pas eu de blessés ni de risque de propagation. L'agriculteur propriétaire des lieux est actuellement en Gironde avec d'autres agriculteurs de la coordination rurale de Dordogne pour aider les pompiers à éteindre les incendies. Le marché aux cèpes sera organisé à Rimbérac, souhaité par la commune depuis plusieurs années. Il se tiendra place du Général de Gaulle en septembre, sous la houlette de l'association Cèpes en Périgord, créée en 1995. Il sera ouvert pour les adhérents de l'association en période de pousse, les après-midi avec une réglementation bien précise. C'est la fin de ce flash, une très bonne journée à toutes et à tous.

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2: Bonjour, bonjour à tous. C'est le prix de Pigalle et les 2875 mètres de la piste corde à gauche à l'hippodrome d'Anguin qui sera le théâtre du Quintet Plus de ce mercredi 29 juillet 2026. Il réunira 16 concurrents âgés de 7 ans en n'ayant pas gagné 275 000 euros. Départ prévu 19h. En tête de notre sélection, le 4, J'aime Mab, au top de sa forme et donne toujours le meilleur d'elle-même dans un parcours, elle peut l'emporter. Puis du 11, Hippalio, confié à Benjamin Rochard pour l'occasion. Le 13, Jolivert du Gers, aux origines flatteuses, sa place est sur le podium. Le 9, Zizou des temps sage, il peut prendre une place dans la bonne combinaison. Et enfin le 14, Il vient du Lude, préparé tout spécialement pour cette épreuve, il complétera notre sélection. Une sélection que vous pouvez retrouver sur ma chaîne YouTube Tom Kazak, les pronostics hippiques avec mes dernières minutes. Donc notre choix aujourd'hui, premier le 4, J'aime Map. Second le 11, Hippalio. Troisième le 13, Jolivert du Gers. Quatrième le 9, Zizou des temps. Cinquième le 14, Il vient du Lude. Le second choix le 16, le 15 et le 6. Et à vous la fortune!

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1: Bonjour à tous. Et dans notre record du monde inutile aujourd'hui, c'est 150 pinces à linge sur le visage en une minute. Oui, c'est le record du monde et il appartient à un Canadien depuis 2023. Le concept est simple, vous avez 60 secondes pour accrocher le maximum de pinces à linge sur votre figure. Ça a l'air facile dit comme ça, hein ? Ce ne l'est pas en tout cas. D'abord, il faut la technique, la zone la plus efficace, les joues, le front, le menton, les oreilles, le nez, c'est compliqué, ça glisse, hein. Les lèvres, c'est douloureux, les paupières, c'est suicidaire. Le recordman canadien a développé une stratégie, il commence par les zones faciles, celles où la peau peut se pincer sans trop souffrir, puis il remplit les espaces, chaque centimètre carré de peau disponible devient un support potentiel. À 52 pinces, le visage ressemble à un hérisson ou à un sapin de Noël en version torture. Les pinces pendent de partout, la peau est tirée dans tous les sens et le regard du candidat aussi, entre fierté et douleur. Après la minute, on enlève les pinces, la peau garde les marques pendant 10 heures. Le visage est rouge, gonflé, couvert de petites lignes parallèles, mais le record est là. Eh oui, 52 pinces, 52 petits sacrifices en tout cas pour entrer dans l'histoire. Le Canadien a battu le précédent record de quelques pinces. La course continue à quelque part, quelqu'un qui s'entraîne déjà à accrocher 53 pinces à linge sur son visage. La compétition est impitoyable. Dans les livres des histoires, en tout cas, Dirduche dans l'Happy Morning.
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1: Il est 9h.
2: Bonjour à tous, à la une de l'actualité, une nouvelle alerte canicule en France. 16 départements passant en vigilance orange ce midi, dont la Gironde et les Landes, toujours touchés par les incendies. Un fort pic de chaleur est attendu, notamment sur la côte atlantique. Les autorités appellent à la prudence, tandis que 63 autres départements restent placés en vigilance jaune. Soulagement dans le Var, l'incendie qui a parcouru 4500 hectares est désormais fixé. Près de 5000 habitants avaient été évacués depuis le début du sinistre le 21 juillet. Les pompiers restent mobilisés face au risque de reprise, tandis qu'un homme de 23 ans a été placé en détention, soupçonné de plusieurs départs de feu dans le département. Concernant l'incendie en Gironde, le méga-feu est stabilisé, mais la vigilance reste maximale. Les pompiers ont dû intervenir sur 14 reprises de feu hier, alors qu'un nouveau pic de chaleur est attendu. Près de 4000 touristes ont été évacués préventivement à Lacanau. Au total, 42 000 hectares ont déjà été ravagés par les flammes. Attention aux noyades. Entre le 1er mai et le 15 juillet, 274 personnes sont mortes noyées en France. C'est plus que l'an dernier à la même période. Les plus concernés restent les personnes âgées, les adolescents et les enfants. Les secours rappellent l'importance d'apprendre à nager très tôt. Reportage de Julie Pierret.
3: Léo et Mathéo, 7 ans et 4 ans, prennent des cours de piscine.
4: J'apprends à nager.
5: J'aime bien apprendre le crawl. J'aime bien aller chercher des anneaux sous l'eau, nager sous l'eau.
3: Le maître nageur leur apprend à sortir de l'eau rapidement avant d'enchaîner quelques mouvements de nage.
6: J'arrive à faire grenouiller mon fusée avec les bras et les jambes et les mains.
7: C'est des gestes pour apprendre. Avec des brasses.
8: Oui, ça me rassure de savoir nager dans une piscine. Parce que si je me noie, je peux couler et j'ai pas envie.
3: Léo a bien compris pourquoi il prend des cours. Il donne même quelques conseils aux enfants qui ont peur d'aller dans l'eau.
9: Je lui dirais, tu mets un pied dans l'eau la première fois. Tu mets un deuxième pied dans l'eau la deuxième fois. Puis tu mets le corps dans l'eau et après tu peux nager. Si t'as pas trop peur, tu peux sauter.
3: Des conseils importants, l'idée c'est surtout de prendre du plaisir.
10: Ah, j'adore la piscine.
2: Voilà, les autorités vous conseillent de privilégier les lieux de baignade surveillés et de ne pas perdre de vue les enfants. Soyez prudents. Enfin, le sud du Japon a été frappé hier par un puissant séisme de magnitude 7.1. À Kumamoto, les dégâts sont importants, bâtiments effondrés, ponts endommagés et un centre commercial partiellement détruit. Le bilan provisoire fait état d'au moins 13 morts et de plus de 100 blessés. Voilà pour l'essentiel, bonne journée à tous.
11: 9h03, bonne matinée ce mercredi. Voici la météo de Thomas Kotarski.
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14: Auditrices et auditeurs de Zoom Radio, bien le bonjour. Voici votre bulletin météo complet pour votre mercredi 29 juillet. Le matin, il faudra compter sur du plein soleil. Concernant le vent, il sera faible à modéré d'est à sud-est, avec des rafales allant entre 20 et 25 km par heure. Les températures s'échelonneront entre 18 et 20 degrés localement du côté de Montpazier. On pourrait déjà monter jusqu'à 21 degrés. Pour ce mercredi après-midi, pas de changement du côté du ciel, toujours du plein soleil. Concernant le vent, il sera modéré de sud à sud-est, avec des rafales allant entre 25 et 30 km par heure. Du côté du mercure, il sera infernal, moyenne entre 38 et 40 degrés localement. Sur le Bergeracois, le canton de Périgueux et le Pays Foyen, on pourrait flirter avec les 41 degrés sous abri. Et oui, beaucoup trop chaud. Et pour la soirée, la nuit prochaine, les pays gourdins seront sous un ciel généralement assez étoilé, avec peut-être quelques nuages qui arriveront dans la nuit. Ces nuages pourraient être localement porteurs d'une petite averse orageuse sur le Vertéacois. Malheureusement, avec ces nuages, le mercure aura du mal à passer en dessous du seuil des 24 degrés aux alentours de 3 ou 4 heures du matin. Voilà, c'est terminé pour aujourd'hui, en ce 210e jour de l'année. N'oubliez pas de faire une bise à toutes les Béatrix ainsi que les Martes. Le lever du soleil pour ce mercredi, 6h38. Et celui-ci se couchera à 21h28. Et moi, je vous souhaite une excellente journée sur...
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1: Dernière heure de l'Happy Morning pour ce mercredi. Le sommet de la semaine mérite un final grandiose. Bon réveil, belle matinée.
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Bonjour, vos infos locales pour ce mercredi 29 juillet. Dans un communiqué, le département annonce que son appel à la solidarité a rapidement trouvé preneur pour venir en aide aux évacués suite au méga incendie qui frappe la Gironde depuis plusieurs jours. Un appel lancé lundi soir qui a déjà permis en moins de 24 heures de recenser près de 600 offres d'hébergement. Des possibilités d'accueil désormais mises à la disposition du centre opérationnel qui en Gironde organise la prise en charge des personnes et des familles évacuées. Germinal Perrault, le président socialiste du département de la Dordogne, rappelle aux particuliers et aux collectivités qu'ils peuvent continuer d'adresser des propositions d'hébergement au conseil départemental par mail à l'adresse cd24@dordogne.fr en indiquant le nombre de personnes qu'ils peuvent accueillir, le détail du nombre de chambres et de lits disponibles, l'adresse détaillée du lieu d'hébergement, la période d'accueil proposée ainsi que leur adresse mail et leur numéro de téléphone. La garde à vue d'un individu âgé de 29 ans interpellé par les gendarmes de Sarlat en février 2026 pour agression sexuelle sur mineur de moins de 15 ans qui avait été levé a été reprise lundi dans la matinée. Il existe entre l'auteur et la victime un écart d'âge d'au moins 5 ans. Au moment des faits, la victime était âgée de 12 ans. L'homme a fini par reconnaître les faits avant d'être placé en détention provisoire par le juge des libertés et de la détention. Il sera jugé par le tribunal correctionnel de Bergerac le 28 septembre prochain. Il encourt jusqu'à 10 ans de prison et une interdiction d'exercer une activité au contact des mineurs. Un incendie a touché un hangar agricole à Bougnag, au sud de Bergerac. Dès 19h lundi, des bottes de foin étaient encore en train de brûler hier alors que le feu était fixé mais pas éteint. Une vingtaine de sapeurs-pompiers ont été mobilisés. Le sinistre détruit notamment le toit du hangar, des panneaux photovoltaïques et des engins agricoles. On ne connaît pas encore l'origine de ce feu. Il n'y a pas eu de blessés, en tout cas ni de risque de propagation. L'agriculteur propriétaire des lieux est actuellement en Gironde avec d'autres agriculteurs de la coordination rurale de Dordogne pour prêter main forte aux pompiers engagés sur les incendies. Un marché aux cèpes sera organisé à Ribérinck, souhaité par la commune depuis plusieurs années. Il se tiendra place du Général de Gaulle en septembre sous la houlette de l'association Cèpes en Périgord, créée en 1995. Il sera ouvert aux adhérents de l'association en période de pousse les après-midi avec une réglementation bien précise. C'est la fin de ce flash, une très bonne journée à notre écoute.

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2: Bonjour à tous, l'horoscope de ce mercredi, on débute avec les béliers. La précipitation pourrait vous jouer un mauvais tour aujourd'hui. Les taureaux, curiosité et vivacité d'esprit vous ouvriront de nouvelles perspectives. Gémeaux, les échanges seront particulièrement agréables en ce mercredi. Les cancers, votre optimisme fait du bien à tout le monde. Lion, une bonne nouvelle pourrait arriver là où vous ne l'attendiez plus. Les vierges, beaucoup d'assurance dans vos décisions, personne ne remettra vos choix en question. Les balances, tous les feux sont au vert. Une journée idéale pour entreprendre, pour décider ou simplement profiter. Les scorpions, une intuition particulièrement juste vous évitera une erreur. Sagittaire, l'envie de découvrir et d'apprendre sera plus forte que jamais aujourd'hui. Les capricornes, une hésitation de trop risque de faire perdre un temps précieux. Verseau, les petits plaisirs de cette journée auront une saveur toute particulière. Et enfin les poissons, tout ne peut pas être parfait. Acceptez que certaines choses vous échappent. Avec tout ça, très belle journée, un bon mercredi.

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1: Rebonjour, Chris. Et aujourd'hui, dans les objets non nécessaires du quotidien, dans l'Happy Morning, je vous parle du thermomètre à spaghettis. Oui, c'est une sonde qu'on plante dans l'eau de cuisson pour savoir si les pâtes sont prêtes. Alors qu'on peut juste goûter une pâte. Oui, depuis des siècles, l'humanité goûte ses pâtes pour vérifier la cuisson. Ça marche, c'est gratuit en tout cas. Mais quelqu'un a décidé qu'il fallait une solution technologique avec un écran digital. Oui, le thermomètre à spaghettis pour ceux qui refusent de goûter leur propre cuisine.
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1: Et voilà, le mercredi matin tire sa révérence, le sommet est franchi, la descente commence jusqu'au week-end. Demain, on glisse tranquillement vers jeudi. Excellente journée et à demain.
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2: Bonjour, bonjour à tous. C'est le prix de Pigalle et les 2875 mètres de la piste corde à gauche à l'hippodrome d'Anguin qui sera le théâtre du Quintet Plus de ce mercredi 29 juillet 2026. Il réunira 16 concurrents âgés de 7 ans en n'ayant pas gagné 275 000 euros. Départ prévu 19h. En tête de notre sélection, le 4, Gemmab, au top de sa forme et donne toujours le meilleur d'elle-même dans un parcours, elle peut l'emporter. Suivi du 11, Ipalio, confié à Benjamin Rochard pour l'occasion. Le 13, Jolivert du Gers, aux origines flatteuses, sa place est sur le podium. Le 9, Zizou Détend, sage, il peut prendre une place dans la bonne combinaison. Et enfin le 14, Il vient du Lude, préparé tout spécialement pour cette épreuve, il complétera notre sélection. Une sélection que vous pouvez retrouver sur ma chaîne YouTube Tom Kazak, les pronostics qui piquent avec mes dernières minutes. Donc notre choix aujourd'hui, premier le 4, Gemmab. Second le 11, Ipalio. Troisième le 13, Jolivert du Gers. Quatrième le 9, Zizou Détend. Cinquième le 14, Il vient du Lude. Le second choix le 16, le 15 et le 6. Et à vous la fortune!
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3: Il est 10h.
4: Bonjour à tous, à la une de l'actualité, les accidents mortels sur les autoroutes sont en hausse en 2025. D'après l'Association des sociétés françaises d'autoroutes, bilan 162 morts, soit une hausse de 26% en un an. L'alcool, les drogues, les médicaments restent les premières causes d'accidents mortels devant la vitesse et l'inattention souvent liées à l'utilisation du téléphone au volant. Les prochaines heures sont importantes en Gironde où l'incendie est encore en cours. Il est stabilisé mais toujours pas fixé. Les pompiers redoutent un pic de chaleur avec 42 degrés annoncé dans le département, des rafales de vent à 45 km/h et une baisse de l'humidité. Des milliers de pompiers sont actuellement mobilisés. 126 ont d'ailleurs été blessés depuis le début du sinistre. Les incendies dans le Var et dans les Landes, eux, sont fixés. La vigilance, en tout cas, est maximale face au risque d'incendie. 65 départements sont placés en vigilance orange pour un risque élevé aujourd'hui. Le gouvernement promet une solution rapide aux entreprises touchées par ces feux. 500 entreprises ont déjà demandé le recours à l'activité partielle. Les premières indemnités seront versées dans quelques jours. C'est ce que dit le ministre du Travail. L'État prendra en charge 60% des salaires. L'URSSAF reportera jusqu'à 12 mois certaines cotisations pour les entreprises sinistrées. L'année 2025 a été la plus meurtrière pour les attaques antisémites depuis plus de 30 ans. C'est ce que dit le rapport d'une organisation. Elle recense 20 personnes tuées lors d'attentats à Sydney, Manchester ou Washington par exemple. Elle dénombre aussi plus de 23 000 incidents antisémites dans 7 pays abritant les plus importantes communautés juives hors d'Israël. C'est le cas de la France, des États-Unis, du Royaume-Uni, de l'Allemagne, du Canada, de l'Argentine et de l'Australie. Allez, on plonge dans le grand bain avec les championnats d'Europe de natation qui débutent vendredi à Paris. Les épreuves d'eau libre auront lieu dans la Seine. Le reste des épreuves dans le centre aquatique olympique de Saint-Denis. Léon Marchand est favori malgré une récente blessure. L'ensemble des épreuves sera diffusé sur France Télévisions. Kylian Mbappé a souhaité la bienvenue à Zinedine Zidane, nouveau sélectionneur des Bleus. Le capitaine de l'équipe de France a publié sur Instagram un message « Bienvenue chez toi ». Zidane a indiqué qu'il n'avait pas encore échangé avec son capitaine, actuellement en vacances, mais qu'il se retrouverait lors du prochain rassemblement au mois de septembre. Allez, Spider-Man est bien de retour au cinéma. Brand New Day sort aujourd'hui en salle avec Tom Holland. C'est un quatrième volet plus sombre, plus adulte que les précédents. L'histoire, Peter Parker est seul, le monde a oublié son identité. Il doit faire face à une nouvelle menace et s'allie pour la première fois au Punisher. Un film présenté comme un nouveau départ avant le prochain Avengers. Voilà la fin de ce flash, excellente journée à tous.
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7: Auditrices et auditeurs de Zoom Radio, bien le bonjour. Voici votre bulletin météo complet pour votre mercredi 29 juillet. Le matin, il faudra compter sur du plein soleil. Concernant le vent, il sera faible à modéré d'est à sud-est, avec des rafales allant entre 20 et 25 km par heure. Les températures s'échelonneront entre 18 et 20 degrés. Localement du côté de Montpazier, on pourrait déjà monter jusqu'à 21 degrés. Pour ce mercredi après-midi, pas de changement du côté du ciel. toujours du plein soleil. Concernant le vent, il sera modéré de sud à sud-est avec des rafales allant entre 25 et 30 km par heure du côté du Mercure. Il sera infernal, moyenne entre 38 et 40 degrés localement sur le Bergeracois, le canton de Périgueux et le Pays Foyen. On pourrait flirter avec les 41 degrés sous abri. Et oui, beaucoup trop chaud. Et pour la soirée, la nuit prochaine, les Périgourdins seront sous un ciel généralement assez étoilé, avec peut-être quelques nuages qui arriveront dans la nuit. Ces nuages pourraient être localement porteurs d'une petite averse orageuse sur le Vertéacois. Malheureusement, avec ces nuages, le Mercure aura du mal à passer en dessous du seuil des 24 degrés aux alentours de 3 ou 4 heures du matin. Voilà, c'est terminé pour aujourd'hui, en ce 210e jour de l'année. N'oubliez pas de faire une bise à toutes les Béatrix, ainsi que les Marthe. Le lever du soleil pour ce mercredi, 6h38, et celui-ci se couchera à 21h28. Et moi, je vous souhaite une excellente journée sur...
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9: Bonjour à tous, soyez les bienvenus ce 29 juillet, c'est la fête des Marthes, on les embrasse. Ce sont des femmes équilibrées et stables, mais de fort caractère, assez distantes, elles sont d'un abord sérieux, très actives, elles sont sociables aussi longtemps que cela ne nuit pas à leurs affaires et à leurs intérêts. Elles ont beaucoup de volonté et l'esprit de compétition, elles se réalisent surtout dans la vie professionnelle et se voient mal enfermées entre quatre murs. Les Marthes sont économes et ont le sens des affaires. Passons aux événements qui ont marqué ce 29 juillet, 1907, naissance du mouvement scout avec Robert Baden-Powell, 1928, inauguration du stade Roland-Garros, 1958, création aux États-Unis de la NASA, 1981, disparition de Jean-Michel Karadec, chanteur français, 1991, Boris Lestine reconnaît officiellement l'indépendance de la Lituanie, 2007, mort de Michel Serrault, acteur français, l'un des plus populaires, on lui doit 135 longs métrages et de nombreux téléfilms, mais son talent comique avait atteint les sommets avec La Cage aux Folles d'Edouard Molinaro en 1978. 2012, aux Jeux Olympiques à Londres, la Française Camille Muffa décroche la médaille d'or du 400 mètres nage libre, Céline Goberville d'argent au tir de pistolet à 10 mètres et Priscilla Gnetto le bronze en judo. Le dicton du jour qui va refermer cette éphéméride, mauvais temps le jour de la Sainte-Marthe n'est rien car il faut qu'il parte. Nous on revient demain, même heure, même radio, ne changez rien, excellente journée à tous.
10: Direction Biarritz pour un week-end en France.
11: Biarritz, sous ton ciel enchanteur.
10: Sur les 12 paroles de Luis Mariano, on file directement faire un selfie près du rocher de la Vierge. On ne perd pas de temps, c'est l'emblème de la ville. On y accède par une passerelle Eiffel et au bout, une vision panoramique sur la côte basque a coupé le souffle. Autre incontournable, la grande plage avec tous ses commerces à proximité et surtout l'hôtel du palais et sa façade imposante que l'on retrouve sur de nombreuses cartes postales d'ailleurs. Biarritz, c'est aussi le surf forcément. On vous conseille d'aller faire quelques stories sur la plage de la côte des Basques, ici les vagues sont un peu moins fortes qu'ailleurs, pour vous lancer, allez, à vous de jouer sur la planche. On n'oublie pas non plus les traditionnels chants basques. Et pour grignoter, on vous conseille la halle de Biarritz, il y a tout. La piprade, notamment, un mélange de tomates, oignons et poivrons rouges ou verts, le tout bien sûr, au piment d'Espelette. Pour le sucré, on préférera évidemment le gâteau basque. Vous nous en direz des nouvelles. Bon week-end à Biarritz.
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3: Bonjour à tous, l'horoscope de ce mercredi, on débute avec les béliers. La précipitation pourrait vous jouer un mauvais tour aujourd'hui. Les taureaux, curiosité et vivacité d'esprit vous ouvriront de nouvelles perspectives. Gémeaux, les échanges seront particulièrement agréables en ce mercredi. Les cancers, votre optimisme fait du bien à tout le monde. Lion, une bonne nouvelle pourrait arriver là où vous ne l'attendiez plus. Les vierges, beaucoup d'assurance dans vos décisions, personne ne remettra vos choix en question. Les balances, tous les feux sont au vert. Une journée idéale pour entreprendre, pour décider ou simplement profiter. Les scorpions, une intuition particulièrement juste vous évitera une erreur. Sagittaire, l'envie de découvrir et d'apprendre sera plus forte que jamais aujourd'hui. Les capricornes, une hésitation de trop risque de faire perdre un temps précieux. Verseau, les petits plaisirs de cette journée auront une saveur toute particulière. Et enfin les poissons, tout ne peut pas être parfait. Acceptez que certaines choses vous échappent. Avec tout ça, très belle journée, un bon mercredi.
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1: Bonjour à tous, dans l'info insolite du jour, direction le Japon. Un couple trouve un ours dans sa cuisine, l'animal soupçonné de plusieurs cambriolages. Un ours noir d'Asie est activement recherché dans le nord-est du Japon après plusieurs intrusions dans des habitations pour se repaître de nourriture. Appel donc à toutes les unités. Un cambrioleur est activement recherché dans le nord-est du Japon après une série d'intrusions insolites dans des habitations. Signe distinctif, c'est un ours noir d'Asie. Selon des informations rapportées récemment, les autorités soupçonnent le même animal d'être à l'origine de plusieurs intrusions survenues ces dernières semaines dans cette ville. Un habitant de 87 ans a découvert un imposant ours dans sa cuisine. Après avoir entendu du bruit, à son arrivée, le réfrigérateur était ouvert et de la nourriture jonchait le sol. Son épouse a immédiatement alerté la police. Au total, plusieurs intrusions ont été recensées dans différents secteurs de cette commune. Les autorités ont installé des pièges, renforcé la protection de certaines habitations avec des clôtures électriques et multiplié les patrouilles. L'animal semble particulièrement attiré par la nourriture, mais pas très difficile. Il a été filmé à plusieurs reprises en train de pénétrer dans une exploitation agricole pour dérober de l'alimentation destinée au bétail. D'autres habitants l'ont surpris dans leur cuisine, tandis qu'une confiserie traditionnelle a vu disparaître des beignets conservés au réfrigérateur. Dans une maison, l'ours serait revenu à 5 reprises pour dévorer des biscuits. Le Japon enregistre depuis plusieurs années une hausse des attaques d'ours. Les spécialistes estiment que le dépeuplement des zones rurales et la raréfaction des ressources alimentaires poussent donc davantage ces animaux à s'aventurer dans les villes où ils semblent perdre progressivement leur crainte des humains. On se retrouve très vite avec d'autres infos insolites.
2: Olivier Barre de Cabusson nous emmène à Versailles, à la Ménagerie Royale, au printemps 1761. Sous le règne de Louis XV, le cadavre d'un duc est retrouvé dans l'enclos du rhinocéros blanc. À la demande de la marquise de Pompadour, le commissaire aux morts étranges, assisté du moine hérétique et de sa compagne Hélène, mène l'enquête pour sauver l'animal dont le procès s'ouvre. Au bord de l'implosion, le trio explore la Ménagerie Royale, ce monde clos où hommes et bêtes semblent partager la même captivité. Autour de ce lieu exotique tournent un peintre aux toiles troublantes, une domestique parlant aux animaux, une autrice de contes animaliers et sa fille délurée. Près du parc du Duc gravitent d'autres âmes inquiétantes, dont un mystérieux maître des clés et une veuve sans larmes. Peu à peu, le commissaire découvre un réseau de trafic et d'intrigues de cour, mêlant art, luxure et jeux de pouvoir. Tandis que les fêtes de printemps enflamment les jardins la nuit venue, les animaux s'agitent et le vernis du palais se craquelle. Sous les dorures, les masques tombent, les bêtes deviennent humaines et les hommes monstrueux. Le chaos s'annonce et le pire est à venir. Le procès du rhinocéros blanc d'Olivier Barre de Capuçon est paru chez Actes Sud.

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1: Bonjour à tous, aujourd'hui gros plan sur Indra, véritable référence de la chanson dance française des années 90. Indra a écoulé près d'un million d'exemplaires de ses titres à travers l'Hexagone. La Suédoise, née en 1967, s'installe à Paris à la fin des années 80, où elle se fait remarquer dans des boîtes de nuit. Sa rencontre avec le producteur et frère de Dalida, Orlando, lui permet de lancer sa carrière et de sortir un premier tube dance, Let's Go Crazy, en 1990. Un an plus tard, elle réédite sa performance avec son deuxième single Misery, qui reste à ce jour son plus grand succès. Elle sort dans la foulée en 1991 son premier album Temptation, qui devient disque d'or. En 92, les hits Tell Me puis Rescue Me ne permettent pas à son deuxième opus Together Tonight d'être disque d'or. Cette nouvelle distinction permet tout de même à Indra d'asseoir son statut de reine de la dance et lui ouvre les portes de la première partie de Prince en 1992. Après un best-of en 1994, la chanteuse sort son troisième album Anywhere en 1995 en collaboration avec DJ Bobo et Master Boy. Après une pause de 2 ans, Indra revient en 1997 mais ne retrouve pas le succès des années passées, ce qui signe le début d'une traversée du désert. Sa tentative de retour avec You and Me en 1999 est un véritable échec. Et Indra décide alors de se recentrer sur sa vie de famille. Elle s'installe en Suisse où elle accouche d'un petit Oli né en 2000, issu de sa relation avec Guy Payard. Indra revient à la musique en 2004 et cette fois-ci en français avec le duo Besoin de vous qu'elle interprète avec Frédéric Lerner. En 2006, elle fait une apparition à la télé dans Je suis une célébrité, sortez-moi de là sur TF1. Et toujours en 2006, elle sort le single Sois beau et tais-toi qui lui permet de faire son retour dans les classements. En 2009, c'est au théâtre qu'on la retrouve dans Ma femme est folle aux côtés de Georges Beller, Stevie Boulet et Sonia Dubois. L'année suivante, elle sort un nouvel album One Woman Show et sillonne la France en 2011 avec d'autres artistes pour Génération Dance Machine. Elle remonte en parallèle sur les planches dans le Club des Célibataires, puis jusqu'en 2015 dans Ma femme s'appelle Maurice aux côtés de Pascal Brunner. Artiste engagée, elle sort en 2013 la chanson Feel My Love pour soutenir la cause du mariage pour tous. On se retrouve très vite avec d'autres infos.

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1: Il est 11h.
2: Bonjour à tous, à la une de l'actualité, les accidents mortels sur les autoroutes sont en hausse en 2025 d'après l'Association des sociétés françaises d'autoroutes. Bilan 162 morts, soit une hausse de 26% en un an. L'alcool, les drogues, les médicaments restent les premières causes d'accidents mortels devant la vitesse et l'inattention souvent liées à l'utilisation du téléphone au volant. Les prochaines heures sont importantes en Gironde où l'incendie est encore en cours. Il est stabilisé mais toujours pas fixé. Les pompiers redoutent un pic de chaleur avec 42 degrés annoncé dans le département, des rafales de vent à 45 km/h et une baisse de l'humidité. Des milliers de pompiers sont actuellement mobilisés. 126 ont d'ailleurs été blessés depuis le début du sinistre. Les incendies dans le Var et dans les Landes, eux, sont fixés. La vigilance, en tout cas, est maximale face au risque d'incendie. 65 départements sont placés en vigilance orange pour un risque élevé aujourd'hui. Le gouvernement promet une solution rapide aux entreprises touchées par ces feux. 500 entreprises ont déjà demandé le recours à l'activité partielle. Les premières indemnités seront versées dans quelques jours. C'est ce que dit le ministre du Travail. L'État prendra en charge 60% des salaires. L'URSSAF reportera jusqu'à 12 mois certaines cotisations pour les entreprises sinistrées. L'année 2025 a été la plus meurtrière pour les attaques antisémites depuis plus de 30 ans. C'est ce que dit le rapport d'une organisation. Elle recense 20 personnes tuées lors d'attentats à Sydney, Manchester ou Washington par exemple. Elle dénombre aussi plus de 23 000 incidents antisémites dans 7 pays abritant les plus importantes communautés juives hors d'Israël. C'est le cas de la France, des États-Unis, du Royaume-Uni, de l'Allemagne, du Canada, de l'Argentine et de l'Australie. Allez, on plonge dans le grand bain avec les championnats d'Europe de natation qui débutent vendredi à Paris. Les épreuves d'eau libre auront lieu dans la Seine, le reste des épreuves dans le centre aquatique olympique de Saint-Denis. Léon Marchand est favori malgré une récente blessure. L'ensemble des épreuves sera diffusé sur France Télévisions. Kylian Mbappé a souhaité la bienvenue à Zinedine Zidane, nouveau sélectionneur des Bleus. Le capitaine de l'équipe de France a publié sur Instagram un message « Bienvenue chez toi ». Zidane a indiqué qu'il n'avait pas encore échangé avec son capitaine, actuellement en vacances, mais qu'il se retrouverait lors du prochain rassemblement au mois de septembre. Allez, Spider-Man est bien de retour au cinéma. Brand New Day sort aujourd'hui en salle avec Tom Holland. C'est un quatrième volet plus sombre, plus adulte que les précédents. L'histoire, Peter Parker est seul, le monde a oublié son identité. Il doit faire face à une nouvelle menace et s'allie pour la première fois au Punisher. Un film présenté comme un nouveau départ avant le prochain Avengers. Voilà la fin de ce flash. Excellente journée à tous.
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1: Bonjour, bonjour à tous. C'est le prix de Pigalle et les 2875 mètres de la piste corde à gauche à l'hippodrome d'Anguin qui sera le théâtre du Quintet Plus de ce mercredi 29 juillet 2026. Il réunira 16 concurrents âgés de 7 ans en n'ayant pas gagné 275 000 euros. Départ prévu 19h. En tête de notre sélection, le 4, Gemmab, au top de sa forme et donne toujours le meilleur d'elle-même dans un parcours, elle peut l'emporter. Puis du 11, Hippalio, confié à Benjamin Rochard pour l'occasion. Le 13, Jolivert du Gers, aux origines flatteuses, sa place est sur le podium. Le 9, Zizou des temps sage, il peut prendre une place dans la bonne combinaison. Et enfin le 14, Il vient du Lude, préparé tout spécialement pour cette épreuve, il complétera notre sélection. Une sélection que vous pouvez retrouver sur ma chaîne YouTube Top Kazakh, les pronostics hippiques avec mes dernières minutes. Donc notre choix aujourd'hui, premier le 4, Gemmab. Second le 11, Hippalio. Troisième le 13, Jolivert du Gers. Quatrième le 9, Zizou des temps. Cinquième le 14, Il vient du Lude. Le second choix le 16, le 15 et le 6. Et à vous la fortune!

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1: Bonjour à tous. Dans l'actualité people du jour, Nina Dobrev, une histoire au top. Elle est sortie avec Ian Somerhalder, Liam Hemsworth et Glenn Powell. Clairement, la star de Vampire Diaries n'aime pas les boudins. Rien d'étonnant donc à ce que l'on ait récemment spoté avec le très sexy mannequin Dougie Joseph. Le tout à deux reprises, promenant donc le chien de la comédienne âgée de 37 ans, puis assistant à une parade en l'honneur des Knights. De quoi consoler Nina de sa rupture avec le snowboarder Shaun White il y a 9 mois à peine. On se retrouve très vite avec d'autres Actu People.

Bonjour, vos infos locales pour ce mercredi 29 juillet. La garde à vue d'un individu âgé de 29 ans interpellé par les gendarmes de Sarlat en février 2026 pour agression sexuelle sur mineur de moins de 15 ans qui avait été levé a été reprise lundi dans la matinée. Il existait entre l'auteur et la victime un écart d'âge d'au moins 5 ans au moment des faits. Cette dernière était âgée de 12 ans. L'homme a fini par reconnaître les faits avant d'être placé en détention provisoire par le juge des libertés de la détention. Il sera jugé par le tribunal correctionnel de Bergerac le 28 septembre prochain. Et l'on court jusqu'à 10 ans de prison avec une interdiction d'exercer une activité au contact des mineurs. Dans un communiqué, le département annonce que son appel à la solidarité a rapidement trouvé preneur pour venir en aide aux évacués suite au méga incendie qui frappe la Gironde. Un appel lancé lundi soir qui a déjà permis en moins de 24 heures de recenser près de 600 offres d'hébergement. Des possibilités d'accueil désormais mises à la disposition du centre opérationnel qui en Gironde organise la prise en charge des personnes et des familles évacuées. Germinal Perrault, président socialiste du département de la Dordogne, rappelle aux particuliers et aux collectivités qu'ils peuvent continuer d'adresser des propositions d'hébergement au conseil départemental par mail à l'adresse cd24@dordogne.fr en indiquant le nombre de personnes qu'ils peuvent accueillir, le détail du nombre de chambres et de lits disponibles, l'adresse détaillée du lieu d'hébergement, la période d'accueil proposée ainsi que les adresses mail et numéros de téléphone. Un incendie a touché un hangar agricole de Bougnag au sud de Bergerac depuis 19h lundi. Des bottes de foin étaient encore en train de brûler hier alors que le feu était fixé mais pas éteint. Une vingtaine de sapeurs-pompiers ont été mobilisés sur place. Le sinistre détruit notamment le toit du hangar, des panneaux photovoltaïques et des engins agricoles. On ne connaît pas encore l'origine de ce feu. Il n'y a pas eu de blessés ni de risque de propagation. L'agriculteur propriétaire des lieux est actuellement en Gironde avec d'autres agriculteurs de la coordination rurale de Dordogne pour aider les pompiers à éteindre les incendies. Le marché aux cèpes sera organisé à Rimbérac, souhaité par la commune depuis plusieurs années. Il se tiendra à place du Général de Gaulle en septembre, sous la houlette de l'association Cèpes en Périgord, créée en 1995. Il sera ouvert pour les adhérents de l'association en période de pousse, les après-midi avec une réglementation bien précise. C'est la fin de ce flash, une très bonne journée à toutes et à tous.

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1: Bonjour à tous, les programmes télé et la télévision pour ce soir, mercredi, on débute avec la chaîne TF1 qui nous propose ce soir le film La très très grande classe à partir de 21h10, à la même heure sur France 2, la série Code Rouge, sur France 3 ce soir le magazine Secret d'Histoire, sur la chaîne France 5 documentaire Nu et culotté diffusé dès 21h, sur la chaîne M6 21h10 le jeu J'en connais un rayon, sur la chaîne TMC, rendez-vous avec l'émission L'Agence Nouvelle Destination, diffusée dès 21h25. Et enfin, pour terminer, rendez-vous par exemple ce soir sur la chaîne TF1 Série Film, avec le film La Monnaie de leurs pièces, diffusée dès 20h50. Avec tout ça, bonne soirée télé.
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1: Bonjour à tous, dans l'actualité musicale du jour, Ensemble, Corneille et Vita dévoilent une reprise du tube de 2002. 24 ans après sa sortie, le titre culte Ensemble s'offre une seconde jeunesse. Pour l'occasion, Corneille s'entoure de la chanteuse Vita pour en livrer une version solaire et dansante. Après avoir bousculé les charts récemment, en revisitant son tube avec classe aux côtés d'Aya Nakamura, Corneille récidive. Cette fois-ci, c'est l'icône de la pop urbaine Vita qui le rejoint sur un morceau à grand succès des années 2000. Souvenez-vous, Corneille bouleversait le paysage musical avec son premier album mythique « Parce qu'on vient de loin ». Parmi les pépites de cet opus, Ensemble, une ode à l'amour et à la complicité. Pour cette nouvelle version de la chanson sortie initialement en 2002, les deux artistes ont fait place à des sonorités beaucoup plus dansantes et entraînantes. La magie opère instantanément. Corneille et Vita se répondent avec une tendresse et une complicité incroyables. Pas de doute, cette version modernisée d'Ensemble a toutes les cartes en main pour faire partie de la playlist de l'été. On se retrouve très vite avec d'autres actualités musicales.
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1: Il est midi.
2: Bonjour à tous, à la une de l'actualité. Les accidents mortels sur les autoroutes sont en hausse en 2025. D'après l'Association des sociétés françaises d'autoroutes, bilan 162 morts, soit une hausse de 26% en un an. L'alcool, les drogues, les médicaments restent les premières causes d'accidents mortels devant la vitesse et l'inattention souvent liées à l'utilisation du téléphone au volant. Les prochaines heures sont importantes en Gironde où l'incendie est encore en cours. Il est stabilisé mais toujours pas fixé. Les pompiers redoutent un pic de chaleur avec 42 degrés annoncés dans le département, des rafales de vent à 45 km/h et une baisse de l'humidité. Des milliers de pompiers sont actuellement mobilisés. 126 ont d'ailleurs été blessés depuis le début du sinistre. Les incendies dans le Var et dans les Landes, eux, sont fixés. La vigilance, en tout cas, est maximale face au risque d'incendie. 65 départements sont placés en vigilance orange pour un risque élevé. Aujourd'hui, le gouvernement promet une solution rapide aux entreprises touchées par ces feux. 500 entreprises ont déjà demandé le recours à l'activité partielle. Les premières indemnités seront versées dans quelques jours. C'est ce que dit le ministre du Travail. L'État prendra en charge 60% des salaires. L'URSSAF reportera jusqu'à 12 mois certaines cotisations pour les entreprises sinistrées. L'année 2025 a été la plus meurtrière pour les attaques antisémites depuis plus de 30 ans. C'est ce que dit le rapport d'une organisation. Elle recense 20 personnes tuées lors d'attentats à Sydney, Manchester ou Washington par exemple. Elle dénombre aussi plus de 23 000 incidents antisémites dans 7 pays abritant les plus importantes communautés juives hors d'Israël. C'est le cas de la France, des États-Unis, du Royaume-Uni, de l'Allemagne, du Canada, de l'Argentine et de l'Australie. Allez, on plonge dans le grand bain avec les championnats d'Europe de natation qui débutent vendredi à Paris. Les épreuves d'eau libre auront lieu dans la Seine. Le reste des épreuves dans le centre aquatique olympique de Saint-Denis. Léon Marchand est favori malgré une récente blessure. L'ensemble des épreuves sera diffusé sur France Télévisions. Kylian Mbappé a souhaité la bienvenue à Zinedine Zidane, nouveau sélectionneur des Bleus. Le capitaine de l'équipe de France a publié sur Instagram un message « Bienvenue chez toi ». Zidane a indiqué qu'il n'avait pas encore échangé avec son capitaine, actuellement en vacances, mais qu'il se retrouverait lors du prochain rassemblement au mois de septembre. Allez, Spider-Man est bien de retour au cinéma. Brand New Day sort aujourd'hui en salle avec Tom Holland. C'est un quatrième volet plus sombre, plus adulte que les précédents. L'histoire, Peter Parker est seul, le monde a oublié son identité. Il doit faire face à une nouvelle menace et s'allie pour la première fois au Punisher. Un film présenté comme un nouveau départ avant le prochain Avengers. Voilà la fin de ce flash, excellente journée à tous.
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1: Bonjour, bonjour à tous. C'est le prix de Pigalle et les 2875 mètres de la piste corde à gauche à l'hippodrome d'Enghien qui sera le théâtre du Quintet Plus de ce mercredi 29 juillet 2026. Il réunira 16 concurrents âgés de 7 ans en n'ayant pas gagné 275 000 euros. Départ prévu 19h. En tête de notre sélection, le 4, J'aime Mab, au top de sa forme et donne toujours le meilleur d'elle-même dans un parcours, elle peut l'emporter. Puis du 11, Hippalio, confié à Benjamin Rochard pour l'occasion. Le 13, Jolivert du Gers, aux origines flatteuses, sa place est sur le podium. Le 9, Zizou des temps sage, il peut prendre une place dans la bonne combinaison. Et enfin le 14, Il vient du Lude, préparé tout spécialement pour cette épreuve, il complétera notre sélection. Une sélection que vous pouvez retrouver sur ma chaîne YouTube Top Kazakh, les pronostics hippiques avec mes dernières minutes. Donc notre choix aujourd'hui, premier le 4, J'aime Mab. Second le 11, Hippalio. Troisième le 13, Jolivert du Gers. Quatrième le 9, Zizou des temps. Cinquième le 14, Il vient du Lude. Le second choix le 16, le 15 et le 6. Et à vous la fortune!
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Bonjour, vos infos locales pour ce mercredi 29 juillet. Dans un communiqué, le département annonce que son appel à la solidarité a rapidement trouvé preneur pour venir en aide aux évacués suite au méga incendie qui frappe la Gironde depuis plusieurs jours. Un appel lancé lundi soir qui a déjà permis en moins de 24 heures de recenser près de 600 offres d'hébergement. Des possibilités d'accueil désormais mises à la disposition du centre opérationnel qui en Gironde organise la prise en charge des personnes et des familles évacuées. Germinal Perrault, le président socialiste du département de la Dordogne, rappelle aux particuliers et aux collectivités qu'ils peuvent continuer d'adresser des propositions d'hébergement au conseil départemental par mail à l'adresse cd24@dordogne.fr en indiquant le nombre de personnes qu'ils peuvent accueillir, le détail du nombre de chambres et de lits disponibles, l'adresse détaillée du lieu d'hébergement, la période d'accueil proposée ainsi que leur adresse mail et leur numéro de téléphone. La garde à vue d'un individu âgé de 29 ans interpellé par les gendarmes de Sarlat en février 2026 pour agression sexuelle sur mineur de moins de 15 ans qui avait été levé a été reprise lundi dans la matinée. Il existe entre l'auteur et la victime un écart d'âge d'au moins 5 ans. Au moment des faits, la victime était âgée de 12 ans. L'homme a fini par reconnaître les faits avant d'être placé en détention provisoire par le juge des libertés et de la détention. Il sera jugé par le tribunal correctionnel de Bergerac le 28 septembre prochain. Il encourt jusqu'à 10 ans de prison et une interdiction d'exercer une activité au contact des mineurs. Un incendie a touché un hangar agricole à Bougnag, au sud de Bergerac. Dès 19h lundi, des bottes de foin étaient encore en train de brûler hier alors que le feu était fixé mais pas éteint. Une vingtaine de sapeurs-pompiers ont été mobilisés. Le sinistre détruit notamment le toit du hangar, des panneaux photovoltaïques et des engins agricoles. On ne connaît pas encore l'origine de ce feu. Il n'y a pas eu de blessés, en tout cas, ni de risque de propagation. L'agriculteur propriétaire des lieux est actuellement en Gironde avec d'autres agriculteurs de la coordination rurale de Dordogne pour prêter main forte aux pompiers engagés sur les incendies. Un marché aux cèpes sera organisé à Ribérinck, souhaité par la commune depuis plusieurs années. Il se tiendra place du général de Gaulle en septembre sous la houlette de l'association Cèpes en Périgord, créée en 1995. Il sera ouvert aux adhérents de l'association en période de pousse les après-midi avec une réglementation bien précise. C'est la fin de ce flash, une très bonne journée à notre écoute.

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1: Il est 13h.
2: Bonjour à tous, à la une de l'actualité, Kavinsky est mort à l'âge de 50 ans, son corps a été retrouvé à son domicile. Une enquête est ouverte pour déterminer les causes de son décès. Le DJ français s'était fait connaître avec le titre Night Call, popularisé par le film Drive et repris lors de la cérémonie de clôture des JO de Paris en 2024. La ministre de la Culture salue aujourd'hui une musique qui, selon elle, continuera de traverser les générations et les frontières. La situation reste sous haute surveillance en Gironde. L'incendie est stabilisé, 14 reprises ont été recensées, plus de 2200 pompiers restent mobilisés. Dans le Var, le feu du Gros Bessillon est fixé, 870 pompiers continuent les opérations de noyage aujourd'hui. Les pompiers qui craignent les fortes chaleurs et le vent annoncés dès cet après-midi. La mère des 5 nourrissons dont les ossements ont été découverts dans un appartement hier à Orange dans le Vaucluse a été placée en garde à vue. Le parquet de Carpentras s'est dessaisi au profit du parquet d'Avignon. Une enquête pour meurtre sur mineurs de moins de 15 ans est actuellement en cours. C'est la fin pour l'usine Fibre Excellence de Tarascon dans les Bouches-du-Rhône. Le tribunal de commerce de Toulouse a prononcé tout à l'heure sa liquidation judiciaire. Faute de perspective de redressement, le site des Bouches-du-Rhône spécialisé dans la pâte à papier emploie actuellement 270 salariés. Attention si vous avez acheté du café en grains chez Carrefour parce que le paquet d'un kilo de la gamme Carrefour Sensation Ethiopia est rappelé à cause d'un taux trop élevé d'un contaminant chimique. Il est demandé de ne pas le consommer et de le rapporter en magasin pour être remboursé. La France est en avance sur ses objectifs de recharge pour les voitures électriques d'après un rapport de l'organisation Transport et Environnement. Le réseau public dépasse de 40% les exigences fixées par l'Union européenne. Le prochain challenge maintenant, c'est de rendre les tarifs de recharge plus clairs pour les automobilistes. Allez, le Tour de France Femmes, ce sera samedi, 5e édition. Au programme, 9 étapes entre Lausanne et Nice. C'est Pauline Ferrand-Prévot qui remet son titre en jeu cette année. Le peloton comptera 147 coureuses, soit 7 de moins que l'an dernier. Les oiseaux chanteurs du monde entier partagent un langage commun. C'est ce que dit une étude internationale qui s'est basée sur l'analyse de 116 000 chants grâce à l'intelligence artificielle. Elle a identifié 8 sons universels qui composent les chants de la moitié des espèces de passereaux. Une découverte qui pourrait aider à mieux comprendre et protéger la biodiversité menacée. Voilà fin de ce flash. Excellent après-midi à tous.
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1: Il est 14h.
2: Bonjour à tous, à la une de l'actualité, vigilance maximale toujours en Gironde. Malgré un incendie stabilisé, 14 reprises de feu ont encore été recensées et 2200 sapeurs-pompiers sont mobilisés. La journée est jugée critique avec des températures pouvant atteindre 42 degrés et des rafales de vent jusqu'à 45 km/h. Sachez que 65 départements sont placés en vigilance orange pour un risque élevé de feux de forêt. Et puis en marge des incendies, les autorités font face à une hausse des actes de délinquance. Plusieurs personnes ont été interpellées en Gironde, notamment un faux psychologue qui proposait des consultations payantes aux sinistrés, des individus soupçonnés d'avoir volé de la nourriture destinée aux évacués et des personnes soupçonnées de cambriolage dans des maisons désertées. Les forces de l'ordre appellent à la vigilance. Le tribunal de commerce de Toulouse a prononcé la liquidation judiciaire de l'usine Fibre Excellence à Tarascon. Le site emploie 270 salariés. La justice estime que la situation est irrémédiablement compromise avec près de 105 millions d'euros de dettes. L'offre de reprise portée par le financier Mathieu Pigas a été rejetée. La décision concernant l'usine de Saint-Gaudens, elle, n'a pas encore été rendue. Une mère de famille placée en garde à vue à Orange dans le Vaucluse. Les corps de 5 nourrissons avaient été retrouvés à son domicile il y a quelques jours. Âgée de 32 ans, elle venait d'accoucher à son domicile après un déni de grossesse. C'est son compagnon qui a alerté les autorités après avoir découvert les restes humains. Une enquête est ouverte. Dans l'actualité également, l'année 2025 a été la plus meurtrière pour les attaques antisémites dans le monde depuis 30 ans. C'est le constat de l'Anti-Defamation League. L'ONG recense 20 morts dans les attentats visant des communautés juives à Sydney, Manchester, Washington et Boulder. Le rapport fait également état de plus de 23 000 incidents antisémites dans 7 pays, dont la France. Si vous avez repéré une erreur sur votre fiche d'impôt, il y a une solution. Le service de correction de la déclaration de revenus 2025 est de nouveau accessible sur le site des impôts. Jusqu'à la fin du mois de novembre, vous pourrez modifier les montants ou les cases cochées directement en ligne. En revanche, un changement de situation familiale, d'adresse ou de coordonnées bancaires ne peut pas être corrigé via ce service. Enfin, on se souvient de sa performance lors de la soirée de clôture des JO de Paris 2024. Le DJ français Kavinsky a été retrouvé mort hier soir à son domicile parisien. Figure majeure de la French Touch, il s'était imposé dans le monde entier avec Night Call. Kavinsky avait 50 ans, les circonstances de son décès restent inconnues. Voilà pour l'actualité, bon après-midi à tous.
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1: Bonjour à tous, dans l'actualité musicale du jour, Ensemble, Corneille Evita dévoile une reprise du tube de 2002. 24 ans après sa sortie, le titre culte Ensemble s'offre une seconde jeunesse. Pour l'occasion, Corneille s'entoure de la chanteuse Vita pour en livrer une version solaire et dansante. Après avoir bousculé les charts récemment, en revisitant son tube avec classe aux côtés d'Aya Nakamura, Corneille récidive. Cette fois-ci, c'est l'icône de la pop urbaine Vita qui le rejoint sur un morceau à grand succès des années 2000. Souvenez-vous, Corneille bouleversait le paysage musical avec son premier album mythique « Parce qu'on vient de loin ». Parmi les pépites de cet opus, Ensemble, une ode à l'amour et à la complicité. Pour cette nouvelle version de la chanson sortie initialement en 2002, les deux artistes ont fait place à des sonorités beaucoup plus dansantes et entraînantes. La magie opère instantanément. Corneille et Vita se répondent avec une tendresse et une complicité incroyables. Pas de doute, cette version modernisée d'Ensemble a toutes les cartes en main pour faire partie de la playlist de l'été. On se retrouve très vite avec d'autres actualités musicales.
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1: Il est 15h.
2: Bonjour à tous, à la une de l'actualité, vigilance maximale toujours en Gironde. Malgré un incendie stabilisé, 14 reprises de feu ont encore été recensées et 2200 sapeurs-pompiers sont mobilisés. La journée est jugée critique avec des températures pouvant atteindre 42 degrés et des rafales de vent jusqu'à 45 km/h. Sachez que 65 départements sont placés en vigilance orange pour un risque élevé de feux de forêt. Et puis en marge des incendies, les autorités font face à une hausse des actes de délinquance. Plusieurs personnes ont été interpellées en Gironde, notamment un faux psychologue qui proposait des consultations payantes aux sinistrés, des individus soupçonnés d'avoir volé de la nourriture destinée aux évacués et des personnes soupçonnées de cambriolage dans des maisons désertées. Les forces de l'ordre appellent à la vigilance. Le tribunal de commerce de Toulouse a prononcé la liquidation judiciaire de l'usine Fibre Excellence à Tarascon. Le site emploie 270 salariés. La justice estime que la situation est irrémédiablement compromise avec près de 105 millions d'euros de dettes. L'offre de reprise portée par le financier Mathieu Pigas a été rejetée. La décision concernant l'usine de Saint-Gaudens, elle, n'a pas encore été rendue. Une mère de famille placée en garde à vue à Orange dans le Vaucluse. Les corps de 5 nourrissons avaient été retrouvés à son domicile il y a quelques jours. Âgée de 32 ans, elle venait d'accoucher à son domicile après un déni de grossesse. C'est son compagnon qui a alerté les autorités après avoir découvert les restes humains. Une enquête est ouverte. Dans l'actualité également, l'année 2025 a été la plus meurtrière pour les attaques antisémites dans le monde depuis 30 ans. C'est le constat de l'Anti-Defamation League. L'ONG recense 20 morts dans les attentats visant des communautés juives à Sydney, Manchester, Washington et Boulder. Le rapport fait également état de plus de 23 000 incidents antisémites dans 7 pays, dont la France. Si vous avez repéré une erreur sur votre fiche d'impôt, il y a une solution. Le service de correction de la déclaration de revenus 2025 est de nouveau accessible sur le site des impôts. Jusqu'à la fin du mois de novembre, vous pourrez modifier les montants ou les cases cochées directement en ligne. En revanche, un changement de situation familiale, d'adresse ou de coordonnées bancaires ne peut pas être corrigé via ce service. Enfin, on se souvient de sa performance lors de la soirée de clôture des JO de Paris 2024. Le DJ français Kavinsky a été retrouvé mort hier soir à son domicile parisien. Figure majeure de la French Touch, il s'était imposé dans le monde entier avec Night Call. Kavinsky avait 50 ans, les circonstances de son décès restent inconnues. Voilà pour l'actualité, bon après-midi à tous.
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1: Bonjour à tous. Dans l'actualité people du jour, Nina Dobrev, une histoire au top. Elle est sortie avec Ian Somerhalder, Liam Hemsworth et Glenn Powell. Clairement, la star de Vampire Diaries n'aime pas les boudins. Rien d'étonnant donc à ce que l'on ait récemment spoté avec le très sexy mannequin Dougie Joseph. Le tout à deux reprises, promenant donc le chien de la comédienne âgée de 37 ans, puis assistant à une parade en l'honneur des Knights. De quoi consoler Nina de sa rupture avec le snowboarder Shaun White il y a 9 mois à peine. On se retrouve très vite avec d'autres Actu People.

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1: Bonjour à tous, dont l'actualité automoto du jour, jusqu'à 125 euros chaque année. C'est quoi cette nouvelle vignette auto que vont devoir avoir plusieurs conducteurs français? La Belgique va instaurer une vignette automobile, y compris pour les conducteurs étrangers. Les Français qui passent donc la frontière n'y échapperont pas. Les trois régions de Belgique, l'échelon institutionnel compétent pour l'entretien des grands axes routiers du pays, ont annoncé il y a quelques jours la mise en place d'une vignette automobile qui sera également obligatoire pour les conducteurs étrangers à compter du 1er mai 2027. Une vignette payante, obligatoire, y compris pour les Français, et qui pourra donner donc lieu à une amende si l'obligation n'est pas respectée. Tout ça rentrera en vigueur à partir du 1er mai prochain. On se retrouve très vite avec d'autres actus automoto.

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1: Il est 16h.
2: Bonjour à tous, à la une de l'actualité, vigilance maximale toujours en Gironde. Malgré un incendie stabilisé, 14 reprises de feu ont encore été recensées et 2200 sapeurs-pompiers sont mobilisés. La journée est jugée critique avec des températures pouvant atteindre 42 degrés et des rafales de vent jusqu'à 45 km/h. Sachez que 65 départements sont placés en vigilance orange pour un risque élevé de feux de forêt. Et puis en marge des incendies, les autorités font face à une hausse des actes de délinquance. Plusieurs personnes ont été interpellées en Gironde, notamment un faux psychologue qui proposait des consultations payantes aux sinistrés, des individus soupçonnés d'avoir volé de la nourriture destinée aux évacués et des personnes soupçonnées de cambriolage dans des maisons désertées. Les forces de l'ordre appellent à la vigilance. Le tribunal de commerce de Toulouse a prononcé la liquidation judiciaire de l'usine Fibre Excellence à Tarascon. Le site emploie 270 salariés. La justice estime que la situation est irrémédiablement compromise avec près de 105 millions d'euros de dettes. L'offre de reprise portée par le financier Mathieu Pigas a été rejetée. La décision concernant l'usine de Saint-Gaudens, elle, n'a pas encore été rendue. Une mère de famille placée en garde à vue à Orange dans le Vaucluse. Les corps de 5 nourrissons avaient été retrouvés à son domicile il y a quelques jours. Âgée de 32 ans, elle venait d'accoucher à son domicile après un déni de grossesse. C'est son compagnon qui a alerté les autorités après avoir découvert les restes humains. Une enquête est ouverte. Dans l'actualité également, l'année 2025 a été la plus meurtrière pour les attaques antisémites dans le monde depuis 30 ans. C'est le constat de l'Anti-Defamation League. L'ONG recense 20 morts dans les attentats visant des communautés juives à Sydney, Manchester, Washington et Boulder. Le rapport fait également état de plus de 23 000 incidents antisémites dans 7 pays, dont la France. Si vous avez repéré une erreur sur votre fiche d'impôt, il y a une solution. Le service de correction de la déclaration de revenus 2025 est de nouveau accessible sur le site des impôts. Jusqu'à la fin du mois de novembre, vous pourrez modifier les montants ou les cases cochées directement en ligne. En revanche, un changement de situation familiale, d'adresse ou de coordonnées bancaires ne peut pas être corrigé via ce service. Enfin, on se souvient de sa performance lors de la soirée de clôture des JO de Paris 2024. Le DJ français Kavinsky a été retrouvé mort hier soir à son domicile parisien. Figure majeure de la French Touch, il s'était imposé dans le monde entier avec Night Call. Kavinsky avait 50 ans, les circonstances de son décès restent inconnues. Voilà pour l'actualité, bon après-midi à tous.
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Zoom Audio, bienvenue. Le son de la dent de la nuit, on est mercredi, fin d'après-midi, on démarre ensemble ce rendez-vous musical et on vous capte sur le 93.6 entre Périgueux et Bergerac, 89 dans le canton vernois et zoomradio.fr. On arrive donc quelques instants avec vous en plan

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The Mojo et les cultures du monde qui s'invitent à Périgord du 27 juillet au 2 août à Montignac. C'est le festival Culture au cœur, danse, musique et tradition venue des quatre coins du globe dans une ambiance colorée et chaleureuse. Et puis dans quelques instants, on file du côté du Grand

Et voici le festival annoncé sur Zoom Radio du 2 au 16 août. C'est le festival du Périgord Noir à Montignac-Lescot pour cœur battant, concerts classiques, baroque et jazz dans des lieux d'exception. C'est l'abbaye de Saint-Amand de Colly, la cathédrale de Sarlat, des églises romanes et des vieux châteaux. Une pure merveille.

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1: Il est 17h.
2: Bonsoir à tous, à la une de l'actualité, la chroniqueuse Xenia Fedorova est visée par une procédure d'expulsion, annonce du ministère de l'Intérieur. Ancienne dirigeante de RT France et intervenante régulière sur CNews depuis 2025, elle est accusée par les autorités françaises de relayer la propagande du Kremlin. Son cas faisait l'objet de débats depuis quelques mois sur les ingérences étrangères et la désinformation russe. Plus de 2200 sapeurs-pompiers restent mobilisés en Gironde sur un feu toujours stabilisé mais marqué par de nombreuses reprises. La ministre de la Santé annonce par ailleurs la livraison de 5 millions de masques FFP2 dans les pharmacies des zones touchées pour protéger les habitants des fumées. Les incendies dans le Var et dans les Landes sont fixés mais les opérations de surveillance se poursuivent. Et Airbnb vient en aide aux victimes des incendies. La plateforme propose des hébergements d'urgence gratuits aux habitants évacués en Gironde et dans les Landes. Les sinistrés doivent contacter leur mairie ou la cellule d'hébergement de la préfecture pour en bénéficier. Des logements sont également mis à disposition des sapeurs-pompiers mobilisés sur les feux. La crise touche aussi le monde de l'automobile. BMW va supprimer 8000 emplois en Allemagne d'ici fin 2027. Le constructeur prévoit un vaste plan de départ volontaire. Il concernera les fonctions administratives. En cause, l'effondrement de ses ventes en Chine, son principal marché, mais aussi la concurrence des constructeurs chinois et la baisse de la rentabilité. Enfin, Spider-Man est de retour et cette fois, il prend un virage plus sombre. Le 4e film avec Tom Holland sort aujourd'hui au cinéma, Julie Pierret.
3: On se connaissait, toi et moi. On était ensemble. Mais une catastrophe allait se produire. Et la seule façon de l'empêcher était de faire en sorte que tout le monde m'oublie.
4: Peter Parker est seul, il poursuit son combat contre le crime à New York, mais doit aussi faire face à une mystérieuse mutation qui bouleverse ses pouvoirs.
5: On est confronté à une menace qui nous dépasse.
6: On est obligé de jouer à ça, Scorpion.
7: Quoi, tu crois que je suis le Scorpion?
8: Docteur Banner?
9: Pas Banner, seulement Hulk.
4: Pour la première fois au cinéma, Spider-Man fait équipe avec le Punisher, un duo inédit qui donne au film un ton plus adulte et plus intense.
8: J'ai promis que je te protégerai, ok? Je t'en supplie, fais-moi confiance, viens.
4: Ce nouvel opus est aussi un rendez-vous important pour Marvel. Brand New Day doit relancer l'enthousiasme des fans avant la sortie très attendue d'Avengers Doomsday. Là, ce sera en décembre prochain.
5: Et je compte sur vous.
2: Merci Julie. Spider-Man Brand New Day, c'est au ciné aujourd'hui. Voilà pour l'actualité. Bonne fin de journée à tous.
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Bonsoir à tous sur Zoom Radio, voici la météo pour demain, jeudi 30 juillet. Demain, les températures oscilleront entre 18 et 33 degrés. Le soleil brillera à Rouffignac, Saint-Cernin-de-Réac, Montignac et Vert. Côté Ribérac et Périgueux, attention aux orages. C'était votre bulletin météo, belle soirée à vous!

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Restez avec nous sur Zoom Radio, puis ça va briller sur la Drone. Tout l'été à Brampton, c'est le marché nocturne chaque vendredi, suivi des jeux d'eau devant l'abbaye dès 21h en musique avec un décor magique à la Venise du Périgord la nuit. Et si c'est après, on reste à Brampton d'ailleurs pour le festival d'exception.

0: Et voici le festival annoncé sur Zoom Radio il y a quelques instants. C'est été à Brampton. C'est le festival Pew Divorce pour offres récitals et opéras dans des lieux d'exception. Des grandes voix, des décors patrimoniaux magnifiques et puis l'émotion également du chant lyrique au cœur du Périgord vert. Vraiment un rendez-vous rare à ne pas manquer. Et tous les bons plans sont d'ailleurs sur Zoom Radio.
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0: Zoom Radio, le son, la dordogne, les titres défilent comme ça pour cette soirée. On en profite sur Zoom, bienvenue.
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1: Il est 18h.
2: Bonsoir à tous, à la une de l'actualité, la chroniqueuse Xenia Fedorova est visée par une procédure d'expulsion, annonce du ministère de l'Intérieur. Ancienne dirigeante de RT France et intervenante régulière sur CNews depuis 2025, elle est accusée par les autorités françaises de relayer la propagande du Kremlin. Son cas faisait l'objet de débats depuis quelques mois sur les ingérences étrangères et la désinformation russe. Plus de 2200 sapeurs-pompiers restent mobilisés en Gironde sur un feu toujours stabilisé mais marqué par de nombreuses reprises. La ministre de la Santé annonce par ailleurs la livraison de 5 millions de masques FFP2 dans les pharmacies des zones touchées pour protéger les habitants des fumées. Les incendies dans le Var et dans les Landes sont fixés mais les opérations de surveillance se poursuivent. Et Airbnb vient en aide aux victimes des incendies. La plateforme propose des hébergements d'urgence gratuits aux habitants évacués en Gironde et dans les Landes. Les sinistrés doivent contacter leur mairie ou la cellule d'hébergement de la préfecture pour en bénéficier. Des logements sont également mis à disposition des sapeurs-pompiers mobilisés sur les feux. La crise touche aussi le monde de l'automobile. BMW va supprimer 8000 emplois en Allemagne d'ici fin 2027. Le constructeur prévoit un vaste plan de départ volontaire. Il concernera les fonctions administratives. En cause, l'effondrement de ses ventes en Chine, son principal marché, mais aussi la concurrence des constructeurs chinois et la baisse de la rentabilité. Enfin, Spider-Man est de retour et cette fois, il prend un virage plus sombre. Le 4e film avec Tom Holland sort aujourd'hui au cinéma, Julie Pierret.
3: On se connaissait, toi et moi. On était ensemble. Mais une catastrophe allait se produire. Et la seule façon de l'empêcher était de faire en sorte que tout le monde m'oublie.
4: Peter Parker est seul, il poursuit son combat contre le crime à New York, mais doit aussi faire face à une mystérieuse mutation qui bouleverse ses pouvoirs.
5: On est confronté à une menace qui nous dépasse.
6: On est obligé de jouer à ça, Scorpion.
7: Quoi, tu crois que je suis le Scorpion?
8: Docteur Banner?
9: Pas Banner, seulement Hulk.
4: Pour la première fois au cinéma, Spider-Man fait équipe avec le Punisher, un duo inédit qui donne au film un ton plus adulte et plus intense.
8: J'ai promis que je te protégerai, ok? Je t'en supplie, fais-moi confiance, viens.
4: Ce nouvel opus est aussi un rendez-vous important pour Marvel. Brand New Day doit relancer l'enthousiasme des fans avant la sortie très attendue d'Avengers Doomsday. Là, ce sera en décembre prochain.
5: Et je compte sur vous.
2: Merci Julie. Spider-Man Brand New Day, c'est au ciné aujourd'hui. Voilà pour l'actualité. Bonne fin de journée à tous.
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Bonsoir à tous sur Zoom Radio, voici la météo pour demain, jeudi 30 juillet. Demain, les températures oscilleront entre 18 et 33 degrés. Le soleil brillera à Rouffignac, Saint-Cernin-de-Réac, Montignac et Vers. Côté Ribérac et Périgueux, attention aux orages. C'était votre bulletin météo, belle soirée à vous. 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
1: Et on continue sur Zoom Radio, le son de la Dordogne, dernière heure en musique ce mercredi, encore des titres et puis des bons plans également. Écoutez-nous sur le 89 du côté du canton vernois, sur le 94.8 en Sud-Charente et sur Zoom Radio.

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0: Et on poursuit sur Zoom Radio, cap sur les grands marchés chaque mercredi et samedi matin à Périgueux, place du Cordéac. C'est au tour des Halles, hein, c'est le grand marché de la cité, fromage, primeur, spécialité du Périgord et puis la bonne humeur en tout cas garantie. Et dans quelques instants, après la musique, on file vers une soirée gourmande à Thiviers.
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0: Et on arrive à la fin de ce mercredi sur Zoom Radio, le son de la Dordogne. Merci d'avoir été là cette fin d'après-midi. Nous, on se retrouve demain, jeudi, même heure, pour poursuivre cet été ensemble, en musique. Belle soirée, à demain.
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1: Il est 19h.
2: Bonsoir à tous, à la une de l'actualité, l'Ukraine propose son aide à la France face aux incendies. Volodymyr Zelensky s'est entretenu avec Emmanuel Macron. Il affirme que des spécialistes ukrainiens peuvent rejoindre les opérations de lutte contre les feux. La France a déjà activé le mécanisme européen de protection civile. En Gironde, l'incendie reste stabilisé, mais la chaleur et le vent font craindre de nouvelles reprises. Et puis en marge des incendies, les autorités font face à une hausse des actes de délinquance. Plusieurs personnes ont été interpellées en Gironde, notamment un faux psychologue qui proposait des consultations payantes aux sinistrés, des individus soupçonnés d'avoir volé de la nourriture destinée aux évacués et des personnes soupçonnées de cambriolage dans des maisons désertées. Les forces de l'ordre appellent à la vigilance. Et la canicule s'étend encore un peu plus en France. 23 départements seront placés en vigilance orange ce jeudi contre 16 ce mercredi. Les nouvelles alertes concernent notamment le sud-est, des Alpes-Maritimes à la Corse. Jusqu'à 39 degrés sont attendus autour de Lyon et à l'intérieur du Var. Canal+ apporte son soutien à Xenia Fedorova, visée par un arrêté d'expulsion du ministère de l'Intérieur. Le groupe dénonce une atteinte grave à la liberté d'expression et au pluralisme. La chroniqueuse pro-russe a fait appel de cette décision motivée par un comportement jugé contraire aux intérêts fondamentaux de l'État. Les hommages se multiplient après la mort de Kavinsky. Le DJ français Vincent Bellorget, de son vrai nom, a été retrouvé mort mardi à son domicile parisien à l'âge de 50 ans. Emmanuel Macron salue une fierté française. Angèle, Jean-Michel Jarre et The Weeknd parlent d'une figure majeure de la scène électro. Révélée notamment par le morceau Night Call, Kavinsky avait aussi marqué la cérémonie de clôture des JO de Paris en 2024. La FIFA veut ouvrir ses activités commerciales à des investisseurs privés. Les 211 fédérations membres ont jusqu'au 19 septembre pour se prononcer sur ce projet, avec une mise en œuvre envisagée dès le 1er janvier 2027. Gianni Infantino promet que la FIFA conservera le contrôle de ses activités. Il annonce qu'une enveloppe de 20 millions de dollars pourrait être versée à chaque fédération participante. L'UEFA est contre ce projet et dénonce une logique financière au détriment des fédérations, des clubs et des supporters. Enfin, Teddy Riner va faire son retour à la compétition un peu plus tôt que prévu. Le quintuple champion olympique de judo participera finalement au Grand Prix de Lima au Pérou. Ce sera du 14 au 16 août, après plus de 2 ans sans combat individuel. Cette reprise servira de test avant les mondiaux d'octobre à Bakou. Voilà pour l'actualité. Excellente soirée à tous.
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4: Bonsoir à tous sur Zoom Radio, voici la météo pour demain, jeudi 30 juillet. Demain, les températures oscilleront entre 18 et 33 degrés. Le soleil brillera à Rouffignac, Saint-Cernin-de-Réac, Montignac et Vert. Côté Ribérac et Périgueux, attention aux orages. C'était votre bulletin météo, belle soirée à vous.
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1: Il est 20h.
2: Bonsoir à tous, à la une de l'actualité, l'Ukraine propose son aide à la France face aux incendies. Volodymyr Zelensky s'est entretenu avec Emmanuel Macron. Il affirme que des spécialistes ukrainiens peuvent rejoindre les opérations de lutte contre les feux. La France a déjà activé le mécanisme européen de protection civile. En Gironde, l'incendie reste stabilisé, mais la chaleur et le vent font craindre de nouvelles reprises. Et puis en marge des incendies, les autorités font face à une hausse des actes de délinquance. Plusieurs personnes ont été interpellées en Gironde, notamment un faux psychologue qui proposait des consultations payantes aux sinistrés, des individus soupçonnés d'avoir volé de la nourriture destinée aux évacués et des personnes soupçonnées de cambriolage dans des maisons désertées. Les forces de l'ordre appellent à la vigilance. Et la canicule s'étend encore un peu plus en France. 23 départements seront placés en vigilance orange ce jeudi contre 16 ce mercredi. Les nouvelles alertes concernent notamment le sud-est, des Alpes-Maritimes à la Corse. Jusqu'à 39 degrés sont attendus autour de Lyon et à l'intérieur du Var. Canal+ apporte son soutien à Xenia Fedorova, visée par un arrêté d'expulsion du ministère de l'Intérieur. Le groupe dénonce une atteinte grave à la liberté d'expression et au pluralisme. La chroniqueuse pro-russe a fait appel de cette décision motivée par un comportement jugé contraire aux intérêts fondamentaux de l'État. Les hommages se multiplient après la mort de Kavinsky. Le DJ français Vincent Bellorget, de son vrai nom, a été retrouvé mort mardi à son domicile parisien à l'âge de 50 ans. Emmanuel Macron salue une fierté française. Angèle, Jean-Michel Jarre et The Weeknd parlent d'une figure majeure de la scène électro. Révélée notamment par le morceau Night Call, Kavinsky avait aussi marqué la cérémonie de clôture des JO de Paris en 2024. La FIFA veut ouvrir ses activités commerciales à des investisseurs privés. Les 211 fédérations membres ont jusqu'au 19 septembre pour se prononcer sur ce projet, avec une mise en œuvre envisagée dès le 1er janvier 2027. Gianni Infantino promet que la FIFA conservera le contrôle de ses activités. Il annonce qu'une enveloppe de 20 millions de dollars pourrait être versée à chaque fédération participante. L'UEFA est contre ce projet et dénonce une logique financière au détriment des fédérations, des clubs et des supporters. Enfin, Teddy Riner va faire son retour à la compétition un peu plus tôt que prévu. Le quintuple champion olympique de judo participera finalement au Grand Prix de Lima au Pérou. Ce sera du 14 au 16 août, après plus de 2 ans sans combat individuel. Cette reprise servira de test avant les mondiaux d'octobre à Bakou. Voilà pour l'actualité. Excellente soirée à tous.
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13: Bonjour et bienvenue, c'est Cinérama. Cinérama qui se poursuit pendant l'été avec le choix de vous proposer 2 séries. Il y en a une qui concerne les True Crimes, adaptées par des films hollywoodiens. Et aujourd'hui, je vous parlerai de Jeepers Creepers, le chant du diable de Victor Salva. Et puis toi, Guillaume, dans ta série réalisateur mais aussi compositeur, tu nous as prévu quoi ?
14: Eh bien, aujourd'hui, j'ai décidé de vous parler du légendaire Clint Eastwood.
13: On t'écoutera avec plaisir. Il y aura aussi une toute petite partie actualité avec Sur la route d'Ohama de Cole Webley. Mais nous allons commencer avec la série True Crime. Donc c'est Jeepers Creepers.
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15: Mon Dieu, qu'est-ce qui vous arrive ?
5: Les faits divers qui ont nourri le cinéma.
16: Il est arrivé quelque chose de grave.
5: Une série inspirée de l'ouvrage d'Esther Hervy, publié aux éditions du Rocher.
16: Merci, c'est très gentil. Je n'attendais pas tant d'égards.
17: C'est le diable en personne qui a pris possession de tout.
18: Ah, t'as voulu rentrer à la maison. Tu vas taper 10 heures de radio poulailler et des sermons.
16: S'il te plaît, tu pourrais la fermer une minute.
18: Tu as brisé mon cœur à coups de silence. Depuis, j'essaie en vain de recoller les petits morceaux. Je t'en fais cadeau. Avec moi, petite sœur. J'ai cru mourir le jour où on s'est rencontrés. Pour tout dire, j'ai eu envie de pleurer. J'ignorais que tu étais si mauvais ou qu'un jour tu me ferais du mal. Monsieur le petit étudiant en Sciences politique.
13: Cette fois, nous prenons la route pour cette série avec un film qui a réinventé le bogeyman au début des années 2000 en s'appropriant un fait divers d'une noirceur absolue, c'est Jeepers Creepers. C'est une route de campagne interminable, comme il en existe des milliers aux États-Unis. Deux étudiants, un frère et une sœur, rentrent chez leurs parents pour les vacances. Soudain, dans le rétroviseur, un vieux camion rouillé surgit de nulle part, klaxonnant comme un damné, avant de les doubler de manière plutôt agressive. Quelques kilomètres plus loin, il revoit ce même camion garé près d'une église abandonnée. Un homme en long manteau sombre y décharge une forme humaine, on imagine, enveloppée dans un drap ensanglanté, et la jette dans une large canalisation, une sorte de puits. Cette scène d'introduction d'une efficacité redoutable ouvre le film culte Jeepers Creepers, donc sorti en 2001. Et si le film bascule ensuite dans le fantastique pur, cette entame n'a pourtant rien d'une fiction. Elle est le calque presque chirurgical d'un crime réel commis dans le Michigan en 1990.
18: En fin de compte, tu es un vrai... Et merde ! Putain, c'est quoi son problème ?
1: Ralentis ! Laisse-le passer, Darry ! Arrête, Darry ! Il veut doubler, laisse-le doubler !
18: Vas-y, double !
1: Mets-toi sur le côté, laisse-le passer !
18: Il est cinglé !
1: C'est un malade, arrête-toi !
13: Réalisé par Victor Salva, Jeepers Creepers a marqué le cinéma d'horreur moderne. Le film joue avec brio sur nos peurs primales, l'isolement, l'inconnu et cette curiosité morbide qui pousse les personnages à commettre l'irréparable. Trish et Derry, au lieu de fuir, décident de faire demi-tour pour vérifier si quelqu'un a besoin d'aide au fond de ce conduit. Ils y découvrent l'innommable. Le film bascule alors dans un cauchemar éveillé où le poursuivant se révèle être le Creeper, une créature millénaire et démoniaque qui s'éveille tous les 23 ans pendant 23 jours pour se nourrir d'organes humains. Mais avant de devenir ce monstre ailé de cinéma, le tueur avait les traits d'un homme ordinaire.
8: Je suis sûre que tu sais à quoi je pense.
18: Kenny et Darla ? Ils sont morts à au moins 100 bornes d'ici.
8: Mais ils sont morts sur cette route.
18: C'est vrai, mais cette route traverse tout l'État.
8: Tu penses que c'est vrai ?
18: Quoi, qu'ils aient dû chercher la tête de la fille ?
8: Ils ont trouvé la voiture, mais pas les deux corps.
18: Il manquait la tête de la fille. Ils ont trouvé son corps. C'est le mec qu'ils ont pas retrouvé.
8: Rien que d'y penser, j'en ai des frissons.
18: Tu crois pas que chaque génération a son histoire gore sur la soirée de fin d'année qui vire au cauchemar ?
8: C'est une histoire vraie. Ils étaient au lycée de Wheaton Valley en 78. Je peux te dire un truc ? Quand on m'a raconté cette histoire, j'ai eu le sentiment que je mourrais sur cette route.
18: Je vois qu'on a une pêche d'enfer aujourd'hui, petite sœur. Sans déconner. Qu'est-ce qu'il a bien pu te faire, le petit étudiant de Sciences Po ? Il t'a tapé dessus ou quoi ? Ça me rappelle la plaque du gros fêlé qu'on vient de croiser. B-E-A-T-N-G-U. Ça donne... Beating you. Ça veut dire je te bats. Et ça veut dire que je marque un point.
8: Tu
18: oh, c'est génial.
8: Non, ça compte pas.
18: Bien sûr que si.
8: Faut le dire quand tu l'as sous les yeux.
18: J'étais en état de choc.
8: Ça n'a rien à voir.
18: Ah, t'as établi une nouvelle règle, c'est
8: non,
18: ça.
8: Non, on a toujours joué comme ça, c'est pas
18: et
8: nouveau.
18: Et depuis quand ?
8: Depuis toujours.
18: C'est ça. Tu viens de décider ça toute seule.
8: Ta mémoire fout le camp, c'est tout.
18: Pas du tout. Non, à l'infini.
8: Non, à l'infini, sans retouche.
13: La véritable histoire, c'est la traque de Denis DePue. Pour comprendre la genèse du film, Esther Hervey nous ramène donc au printemps 90 dans le comté de Coldwater, dans le Michigan. Un couple, Ray et Mary Thornton, roulent tranquillement sur une route isolée quand un vieux van déboueur commence à les harceler, les talonnant de manière extrêmement agressive avant de les dépasser en trombe. Et un peu plus loin, leur route croise une école abandonnée. C'est là qu'ils aperçoivent le van. Un homme en sort, portant un drap blanc maculé de sang. Alors les Tom-Tom ralentissent, horrifiés. L'homme croise leur regard et pris de panique, le couple accélère, mais le tueur monte à bord de son véhicule et alors s'engage une course-poursuite terrifiante pour tenter de les sortir de la route et les Thornton parviennent à lui échapper et contactent immédiatement la police. Sur place, les adjoints du shérif découvrent le corps de Marsha Depew. L'homme au van n'est autre que son ex-mari, donc Dennis, un conseiller scolaire sans histoire apparente devenu fou de rage après un divorce difficile. Après avoir abattu son ex-femme, il a tenté de dissimuler le corps derrière la vieille école. Alors une gigantesque chasse à l'homme commence, Depew va échapper aux autorités pendant près d'un an. Sa cavale prendra fin en mars 91 après la diffusion de son histoire dans la célèbre émission américaine Unsolved Mysteries. Reconnu par des téléspectateurs, il sera pris au piège par la police au terme d'une ultime course-poursuite au Texas et choisira de se suicider au volant de son véhicule plutôt que de se rendre.
8: Qu'est-ce que tu fais? Mais arrête tes conneries! Darry!
11: Je te dis que j'ai entendu quelqu'un!
8: Tu sais, dans les films d'horreur, quand le mec fonce tête baissée dans les bras du tueur, tout le monde trouve ça débile, et ben là c'est pareil! Tu vas rester ici!
11: Y'a quelqu'un?
8: Non, Darry, reste ici!
11: Je vais descendre!
8: Arrête tes conneries!
11: Je vais juste regarder!
8: Non, je ne veux pas que tu y ailles!
11: C'est bon, j'ai une idée! Tu vas me tenir par les pieds! Vas-y!

0: Est-ce que vous m'entendez?
1: Est-ce que tu les as déjà passées à la machine, ces chaussettes?
0: Je vois quelque chose. Vous m'entendez?
1: Je te préviens, je compte jusqu'à 10.
0: Il y a quelque chose qui bouge.
1: À 10, je lâche tes pieds et je repars à la bagnole.
0: Tu vas te taire, oui? Il y a un truc qui gigote. C'est clair, ça bouge là-dessous. Attends.
2: Dans son ouvrage, l'auteur décortique comment le réalisateur a littéralement transposé le témoignage visuel des époux Thornton pour construire la première demi-heure de son film. Le van devient un camion d'écarisseur monstrueux, l'école abandonnée devient une église en ruine et le conduit d'aération remplace l'arrière du bâtiment. Victor Salva a même avoué avoir regardé en boucle l'épisode d'Unsolved Mysteries pour calquer l'ambiance visuelle et le rythme de la traque. La rupture avec le fait divers intervient lorsque le personnage de Derry descend dans le conduit. Là où Denis Depew n'avait qu'une seule victime, le film fait basculer le spectateur dans l'antre d'un tueur en série, mythologique, tapissé de dizaines de cadavres cousus les uns aux autres. Le long métrage transforme le fait divers sordide en une allégorie de la fatalité et du mal absolu. Jeepers Creepers prouve à quel point le cinéma de genre sait capter l'essence d'une terreur bien réelle pour la transcender. Et la prochaine fois, que vous roulerez de nuit sur une départementale déserte et qu'un véhicule un peu trop pressé apparaîtra dans vos phares, vous repenserez forcément à Denis Depew et vous éviterez à coup sûr de faire demi-tour, même s'il se passe des choses bizarres. Appelez donc la police. Tu l'as vu, toi, ce film, Jeepers Creepers?
3: Oui, je l'ai vu, produit par Coppola, hein, et je pense que c'est un petit chef-d'œuvre métaphorique. Hein, renseignez-vous un petit peu sur la triste histoire de Victor Salva. Mais ce qui est amusant, c'est que tu as parlé donc du camion au début. C'est aussi un clin d'œil à Duel de Steven Spielberg. Et ce qui est amusant, c'est que quand on a demandé à Victor Salva de faire Jeepers Creepers 2, cette fois-ci, il va s'inspirer des Dents de la Mer, sauf que la mer devient des champs de maïs.
2: Eh ben voilà. C'est pas la même étendue. Pour la prochaine chronique sur les films d'Hollywood inspirés de faits divers, nous resterons sur la route du cauchemar, hein, mais nous changerons de continent pour affronter l'immensité hostile de l'outback australien, puisque nous parlerons du survival Wolf Creek et les crimes qui ont marqué l'Australie à tout jamais. Deuxième série de cette émission estivale de Cinérama, nous parlons des réalisateurs qui sont aussi compositeurs de musique de films. Mais après avoir parlé de John Carpenter, nous parlons d'un autre grand réalisateur américain, c'est Clint Eastwood.
4: Merci messieurs, c'était très bien. C'était très bien. C'est de la bouillie tout ça.
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4: C'était pas mauvais, c'était très mauvais. Voilà, exactement. Alors reprenons.
3: Lorsqu'on évoque Clint Eastwood, on pense spontanément au western de Sergio Leone, à l'inspecteur Harry ou aux nombreux chefs-d'œuvre qu'il a réalisés depuis plus de 40 ans. Pourtant, un aspect de son œuvre reste souvent dans l'ombre. Clint Eastwood est aussi, parfois, compositeur et c'est une activité qui est même au cœur de sa manière de faire du cinéma. Dans les années 50, le jeune Clint Eastwood passe des soirées entières dans les clubs de jazz d'Oakland. Il écoute Duke Ellington, Count Basie, Nat King Cole, Dave Brubeck, Errol Garner ou encore Thelonious Monk. Il apprend le piano, collectionne les disques et nourrit un amour profond pour le blues. À une époque, il imagine même devenir musicien, rêve concrétisé dans le Honky Tonk Man qu'il réalise et où il interprète un chanteur de country. 20 ans plus tard, il réalise Piano Blues pour la série documentaire de Martin Scorsese où il échange avec Ray Charles, Dr. John, Dave Brubeck ou Pinetop Perkins. On comprend donc que si Eastwood compose lui-même les musiques de ses films, c'est parce qu'il entend ses films avant même de les réaliser.

Le dépouillement musical de Claudia Stem, issu de la BO d'Impitoyable, correspond parfaitement à la mise en scène. Eastwood déteste les effets inutiles et éconnus d'ailleurs pour multiplier rarement les prises, laissant respirer ses acteurs et refusant de surligner les émotions. Son écriture musicale obéit à la même règle, enlever tout ce qui est superflu jusqu'à ne conserver que l'essentiel. Il explique souvent qu'une musique ne doit jamais attirer l'attention sur elle-même. Elle doit accompagner le film et pas le dominer. Claudia Stem ne raconte pas la violence de notre anti-héros, mais la mélancolie du souvenir, la culpabilité du passé et la disparition d'un monde qu'il va embrasser une ultime fois dans sa dernière mission.

Lorsqu'il compose la musique de Mystic River, hein, Eastwood résume le thème principal à une poignée de notes. Dans un entretien, il explique qu'il a construit cette mélodie autour d'un accord très simple, hein, presque comme une esquisse, parce que ben, le véritable drame doit rester dans les personnages et non dans la partition. Il applique ici la même technique que pour Impitoyable en musicalisant le fond et pas ce qui est la forme. Dans beaucoup de thrillers hein, hollywoodiens, la musique annonce le danger, prépare les rebondissements ou force le suspense. Or, Eastwood ben, fait exactement l'inverse. Sa musique accompagne les personnages avec une infinie pudeur et évacue le sensationnel pour mieux laisser aux spectateurs la liberté de ressentir les émotions de ces personnages sans jamais les lui dicter hein, et de mieux comprendre leurs tourments intimes.

Là encore, hein, avec le thème de Million Dollar Baby, hein, impossible de ne pas entendre l'influence du blues. Alors, non pas que la musique reprend forcément ses codes, hein, mais parce qu'elle partage son état d'esprit. Le blues raconte souvent des existences ordinaires, des douleurs profondes et des désillusions intimes, on l'avait vu avec John Carpenter. Le piano du thème de Million Dollar Baby avance avec une extrême lenteur, sans effet spectaculaire, mais c'est touché directement au cœur. Eastwood, le réalisateur, et Eastwood, le musicien, prouvent leur cohérence totale, les deux préférant l'émotion à la démonstration. C'est peut-être ici qu'on expérimente la plus belle leçon que lui ont transmise les grands musiciens de jazz qu'il admire, savoir dire beaucoup avec très peu.

0: Avec Changeling, hein, son écriture devient plus ample et laisse les cordes occuper davantage d'espace narratif. L'orchestre prend de l'importance, mais l'esprit reste le même. Chaque mélodie semble avancer avec retenue, comme si Eastwood refusait encore de céder à la grandiloquence, alors que le thème du film, celui d'une mère se battant pour retrouver son fils disparu, est hautement dramatique et riche en suspense. C'est l'amour et dévotion de cette mère qui sont les héros de la composition d'Eastwood, enrobant la partition d'une douceur déchirante. Tout au long de sa carrière, Eastwood a rendu régulièrement hommage à ses pairs comme Don Siegel ou Sergio Leone, mais en musique, il n'aura jamais cherché à rivaliser avec les grands compositeurs hollywoodiens. Et c'est peut-être pour cette raison que ses partitions paraissent si sincères et qu'elles complètent si bien les histoires qu'elles aident à raconter. Elles respirent au rythme des personnages. Qu'ils soient derrière une caméra ou devant un piano, ils racontent des histoires avec la même élégance, la même retenue et cette confiance rare accordée au silence. Car chez lui, le silence n'est jamais une absence de musique, c'est une manière de composer en mettant de côté, comme on l'a dit, tout ce qui était superflu.
1: La semaine prochaine, tu reviens avec un autre réalisateur qui a fait ses musiques.
0: Oui, et une autre nationalité cette fois-ci, ce sera Alejandro Amenábar.
1: Mais on n'en a pas tout à fait terminé avec Clint Eastwood. On vous propose la rediffusion d'un blind test autour de la filmographie du talentueux réalisateur américain. 5 extraits, 5 titres à trouver.
2: Vous avez tous lu ou entendu parler des enregistrements
3: Cinérama.
4: Cinérama.
2: Mais peu savent exactement ce que signifie cette formule.
3: Rediffusion. 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
1: Premier extrait.
5: Qu'est-ce qu'il a fait avec toi, ton manager? Tu étais un grand boxeur, bien meilleur que Willie. Il t'a mené jusqu'au titre, ou alors il t'a embarqué dans des combats inégaux où t'en as pris plein la figure, jusqu'à ce que tu laisses un œil?
6: J'ai eu ma chance. J'ai eu un beau parcours et personne ne dira le contraire.
5: Oh, moi aussi j'ai une très bonne mémoire. Et je suis désolé, mais je ne voudrais pas que mon poulain passe le restant de sa vie à faire le larbin et à passer la serpillière.
6: Oui, c'est ça. Alors que toi, tu t'instruis. Toi, tu étudies le grec.
5: C'est du gaélique.
6: La vérité, c'est que tu n'as pas eu le courage d'affronter un championnat du monde. Comment tu dis ça en gaélique?
1: Trouvé.
0: C'est Million Dollar Baby?
1: Mais oui, adapté de la nouvelle La fille à 1 000 000 $, film de 2004, qui raconte l'histoire d'un entraîneur de boxe, un homme rejeté par sa fille qui se laisse convaincre par l'inflexible détermination d'une jeune femme qui veut monter sur le ring coûte que coûte. 4 Oscars, celui du meilleur film, du meilleur réalisateur, de la meilleure actrice pour Hilary Swank et du meilleur acteur dans un second rôle pour Morgan Freeman, que l'on entendait, ou du moins la voix française que l'on entendait dans cet extrait. 3,2 millions d'entrées en France. Deuxième extrait de ce blind test consacré à Clint Eastwood.
7: Mais la mère de Hank est sur cette liste?
8: Charmante femme. Elle sait à quel point vous étiez lié avec son fils. Il parle de vous dans ses lettres. Elle a vraiment, vraiment hâte de vous rencontrer.
7: Hank n'était pas sur la photo.
8: Pardon?
7: Hank n'a pas hissé les couleurs. Il a planté l'autre, le véritable drapeau.
8: Le quoi? Le véritable drapeau? Il y a un véritable drapeau?
7: Oui, le nôtre était le drapeau de remplacement. On l'a planté après qu'ils aient descendu le premier.
8: Attendez, je suis le seul à avoir la tête qui tourne. Vous étiez au courant?
7: Je l'ai été après. Les journaux l'avaient déjà publié. Les maires étaient déjà prévenus, mais...
8: Oh, ça, c'est magnifique. Oui, c'est magnifique. Oui, pourquoi me le dire? C'est moi qui dois essayer d'expliquer ça à 150 millions d'Américains. Mais qui est sur cette putain de photo? Est-ce que l'un de vous est sur cette putain de photo?
1: C'est trouvé, Guillaume.
0: C'est Mémoire de nos pères, le premier de son diptyque là, qu'il a fait pour DreamWorks, avec Mémoire de nos pères du côté américain et Lettre d'Iwo Jima, le côté japonais de la même bataille.
1: Film de 2006, en pleine Seconde Guerre mondiale, lorsqu'une photo prise au hasard de 6 soldats yankees levant un drapeau pendant la bataille d'Iwo Jima devient un emblème pour la cause américaine, eh bien les survivants se voient transformés en héros, mais difficile pour ces soldats d'oublier ce qu'ils ont vécu. 491 000 entrées en France. Troisième extrait du blind test consacré à Clint Eastwood.
9: Je les ai entendus parler de toi. Les codes 12, ils ont dit. Sur ordre de la police. Et les docteurs, le personnel, ils se disent que si la police t'a amené ici, c'est qu'ils avaient une bonne raison de le faire.
10: Non, ils n'avaient aucune raison. J'ai bien toute ma tête et je compte clarifier ça avec eux.
9: Comment? Plus t'essaies d'agir en personne sensée, plus t'as l'air dingue. Si tu souris trop, c'est que t'es une mythomane, une hystérique en puissance. Si tu souris pas, tu es dépressive. Si tu te montres neutre, t'es replié sur toi-même, prédisposé à la catatonie.
10: Vous avez bien étudié la question.
9: Ouais. Tu piges?
1: trouvé, Guillaume, encore une fois.
0: L'échange ?
1: Oui. Film de 2008 avec Angelina Jolie et John Malkovich. Nous sommes à Los Angeles en 1928. Un matin, Christine dit au revoir à son fils Walter et part au travail. Et puis, eh bien, quand elle entre à la maison, celui-ci a disparu. Une recherche effrénée s'ensuit. Et quelques mois plus tard, un garçon de 9 ans, affirmant être Walter, lui est restitué. Christine le ramène chez elle, mais au fond d'elle, eh bien, elle sait que ce n'est pas son fils. 1,4 million d'entrées en France. Quatrième extrait.
4: Oh, ces hommes ont été entraînés par le SAS. Ils ont une grande expérience. Ils protégeaient des clercs.
11: Oui, mais c'est pas pour autant qu'ils doivent...
4: Vous avez demandé plus d'hommes, non?
11: Oui, monsieur, j'ai demandé à...
4: Lorsque les gens me voient en public, ils voient mes gardes du corps. Vous me représentez directement. La nation arc-en-ciel commence là. La réconciliation commence là.
11: La réconciliation?
4: Oui, la réconciliation, Jason.
1: Alors, j'ai entendu beaucoup de titres de films hein, dans ce studio, mais aucun n'était le bon. Alors, il y a eu un indice parce qu'il a donné...
0: Un monde parfait ?
1: Non, il a donné le nom d'un président, d'un État où il y avait eh bien, un système discriminatoire. Il est question de rugby dans ce film.
0: Ah, c'est une...
1: Oui, et c'était la voix de Morgan Freeman. En 1994, l'élection de Nelson Mandela consacre la fin de l'apartheid. Et puis, pour unifier le pays et donner à chaque citoyen un motif de fierté, eh bien Mandela mise sur le sport et fait cause commune avec le capitaine de la modeste équipe de rugby sud-africaine. Leur pari se présentait au championnat du monde 1995. Donc, Morgan Freeman et Matt Damon dans ce film qui a réuni beaucoup de monde en salle. 3,1 millions en France. Dernier extrait de ce blind test, il faut trouver un titre de film de Clint Eastwood.
12: Votre famille a toujours possédé des collections?
13: Voilà une façon délicate de me demander si ma famille avait de l'argent.
12: Alors?
13: Non. Je suis né à Gordon en Géorgie, une petite ville à côté de Macon. Mon père était barbier et maçon à ses heures perdues. Ma mère était secrétaire. La fortune que j'ai date d'environ une dizaine d'années. C'est vrai. Oui, je suis un nouveau riche. Mais enfin, c'est le mot « riche » qui compte dans l'expression. Il n'y a que deux choses qui m'intéressent. Le travail et tous ces petits apparats de l'aristocratie qui ont de la valeur à mes yeux. Les belles choses qu'ils sont forcés de vendre quand l'argent vient à manquer. Et il vient toujours à manquer. Alors tout ce qu'il leur reste, c'est leur jolie manière.
14: Va te faire foutre, pauvre pétasse!
1: Encore une fois, trouvé, Guillaume.
0: C'est minuit dans le jardin du bien et du mal.
1: Oui, c'est d'ailleurs le seul film en dessous des années 2000 hein, de ce blind test, film de 1997 avec Kevin Spacey et John Cusack, adaptation du roman du même nom. Le film raconte l'histoire de John Kelso qui est envoyé à Savannah par le magazine Town & Country pour couvrir la grande fête qu'organise chaque Noël Jim Williams, antiquaire et collectionneur d'art dans sa résidence légendaire et qui est située au cœur de la ville. Mais durant la nuit, eh bien, Jim Williams est arrêté et inculpé du meurtre de son jeune compagnon, Billy Henson. Et donc intéressé, John Kelso décide de rester. Ce film a réuni un peu moins de 500 000 spectateurs en France. C'était la rediffusion d'un blind test consacré à Clint Eastwood. Nous passons maintenant à l'actualité de cette émission avec le film Sur la route d'Ohama qui a conquis le festival de Deauville. Ce road movie raconte le bouleversant voyage d'un père et de ses deux enfants où chaque kilomètre dévoile un peu plus un secret aussi douloureux qu'inévitable. Nous en parlons maintenant.
15: Dans la vie, quand une chose n'est pas sérieuse, on dit c'est du cinéma.
16: Cinérama.
17: Nous en parlerons tout à l'heure.
1: Un matin, un père embarque ses deux enfants dans sa vieille voiture qu'il faut pousser pour qu'elle démarre. Ce départ n'est pas forcément compris hein, pour la progéniture, puisque le père leur dit très calmement hein, qu'il faut qu'ils fassent comme si la maison brûlait. Or, elle ne brûle pas, mais probablement qu'elle devient inhabitable faute de payer les loyers. Alors, il n'emporte pas grand-chose pour ce road movie de plusieurs milliers de kilomètres qui les emmène dans une destination lointaine, le Nebraska. Pourquoi là-bas? Eh bien, on ne le saura qu'à la toute fin. Avant ce moment de révélation, eh bien, c'est le voyage qui nous intéresse et ce qui se passe entre tous ces personnages délestés du chien, abandonnés en cours de route dans un chenil.
18: Just take one.
19: What time are you open? Probably tonight.
20: Is Dad mad at us?
21: I don't know.
1: Prix du jury au festival de Deauville sur la route d'Ohama de Cole Webley nous emmène sur la route, donc croisant les hôtels un peu miteux, les stations-service où il est toujours bon pour les enfants de choper des glaces ou des bonbons. Alors à chaque arrêt, hein, on sent que le père compte les dollars, mais se refuse pourtant à mécontenter ses enfants qui sont pour le moins attachants. Âgés de 8 et 10 ans, ils suivent leur père sans savoir où il va. Alors il y a le lac Salé, hein, sur lequel ils font du cerf-volant, tandis que le père, lui, semble soucieux du trajet qu'il a entrepris. Il y a aussi le zoo de la ville qu'on leur a recommandé comme une attraction à ne pas manquer. Et en les voyant tous les trois, sans leur mère absente, et on sait pourquoi, hein, eh bien on saisit qu'ils ont là toute d'une famille, mais que ce bonheur n'est qu'apparent. Que cette famille, le père semble incapable de la porter, l'assumer, incapable d'être tout à fait tendre et dur quand il faut. Durant ce voyage, ce que l'on voit est ce que l'on va quitter. On sent à mesure que le film arrive à son terme que le père a pris bien, une décision radicale, alors que la plus grande partie du film se partage entre route, discussion familiale, jeu entre enfants et moments d'évasion avec ses grands espaces américains. La fin, elle, est dédiée à l'émotion et puis aussi à l'explication. Sur la route d'Ohama est un film clair, court, 83 minutes seulement, qui met au jour une réalité sociale de notre époque et dont les derniers mots sont « Je crois que j'ai besoin d'aide ». Sur la route d'Ohama est en salle depuis le 22 juillet.
16: Au revoir. Ça s'impose.
17: Mais pour quelle raison ?
16: Qu'est-ce que vous racontez ? Mais qu'est-ce que c'est que cette histoire ?
18: Je ne connais pas la réponse moi-même.
16: Comme vous êtes bizarre.
18: Oui,
16: c'est difficile de répondre.
20: C'est une plaisanterie !
1: On se retrouve la semaine prochaine. Nous aurons deux films d'actualité, The Ugly et puis Le Triangle d'Or. Et nous reviendrons avec nos séries, toi avec un réalisateur aussi compositeur.
0: Oui, Alejandro Amenábar.
1: Et moi je vous parlerai de Wolf Creek. À la semaine prochaine.

Bonsoir à tous sur Zoom Radio, voici la météo pour demain, jeudi 30 juillet. Demain, les températures oscilleront entre 18 et 33 degrés. Le soleil brillera à Rouffignac, Saint-Cernin-de-Réac, Montignac et Vert. Côté Ribérac et Périgueux, attention aux orages. C'était votre bulletin météo, belle soirée à vous. Le son de la...

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